Alors, bonsoir tout le monde et bienvenue à cette toute édition de Profil, l'émission 1533. Donc, on débute déjà on est déjà rendu au mois d'octobre, parce que la dernière fois, moi, c'était au mois de septembre. Encore là, sur une longue fin de semaine, la dernière longue fin de semaine, pour dire, là, avant de tomber dans le temps des fêtes. Et novembre, après ça, octobre, novembre, là, mais en tout cas, c'est dans la dernière longue fin de semaine. Après ça, on va tomber dans le temps des fêtes. C'est que ça arrive vite. On va déjà arriver en 2027 très, très bientôt. Donc, c'est Gérald à l'animation et j'aime ça parler de température et de ci et de ça. Donc, en début d'émission, je ne sais pas pourquoi. Ça fait une porte de plus à l'émission Profil. On progresse. Donc, c'est le groupe Advent Horizon qui a joué en ouverture d'émission avec l'album Falling Together qui est sorti en mai dernier. C'est une autoproduction, un groupe des États-Unis. Deuxième extrait qu'on faisait entendre. Donc, c'est la pièce Fate's Window. Et ça, c'est pour vraiment dans un premier metal ou pour ceux qui adorent probablement les Aiken, les Prus, peut-être Opep aussi. Donc, ça pourrait être dans le genre de groupe que vous pourriez aimer si vous ne connaissez pas, naturellement, la formation. Et la chronique, naturellement, est sur le site de Profil. Donc, gênez-vous pas pour aller lire ça. C'est www.profilprog.com. Et c'est ça. Donc, vous pourrez avoir plus de détails à ce moment-là. Donc, ce soir, naturellement, comme d'habitude, nouveauté, collection privée, deuxième extrait, une émission bien remplie, je dois vous avouer. Et je vais vous dire, naturellement, les chroniques qui sont parues en fin de semaine sur le site. Il y a aussi quelques annonces de spectacles, un spectacle qui a été rajouté, puis dans les news, là, des informations dans les news. Donc, aussi qui vont je pense que si je ne me trompe pas, il y en a eu deux de rajouter. Donc, de toute façon, on va regarder tout ça tout à l'heure. Donc, c'est un peu le programme de la soirée. Et je rappelle que dimanche prochain, que Marc va faire une entrevue avec Michel Renaud, qui, vous savez que le Québec Prog Festival, c'est comme ça se dit, va avoir lieu du 6 au 8 novembre. Donc, Marc va avoir une entrevue avec Michel Renaud, donc, pour parler de tout ça, de toute la fin de semaine et comment le processus. Je sais que là, je le dis là, mais si vous allez sur, en allant sur le site de Profil, là, en allant sur le Québec Prog Festival, si vous achetez vos billets d'ici à demain pour les trois soirs, c'est au lieu d'être à 165, je crois qu'ils sont à 145, 144. Et là aussi, ils ont pour jusqu'à demain soir minuit, mais là, ça, je ne l'ai pas trouvé la façon de le faire, mais si quelqu'un veut dire, ben moi je peux y aller juste le vendredi, vous allez pouvoir le faire, acheter le billet juste pour le vendredi ou juste pour le samedi ou juste pour le dimanche. Donc c'est une option qui est très courte parce qu'en général c'est pour les trois journées que vous pouvez acheter le billet. Mais là, sauf que je suis allé voir dans la journée puis j'ai pas trouvé la façon d'aller chercher le billet juste pour une journée. Donc s'il y en a qui ont réussi, ben appelez-moi au 529-902. Ouais, ça, 529-902. Ça, c'est tellement rare que je vais appeler ça. C'est le poste 2, si je ne me trompe pas, mais en tout cas, c'est le du studio. Et s'il y en a qui savent comment le faire pour juste une journée, là, parce que. Mais sauf que si vous allez, vous avez le 15, là, j'aurais le goût d'y aller. Il est à 144, 145 pour les trois journées. Ben là, jusqu'à demain soir, minuit, vous pourrez le faire. Donc, allez acheter des billets. Gênez-vous pas. Allez-y. Il y a 9 groupes au total tout au long de la fin de semaine. Donc, ça devrait être une très belle fin de semaine. C'est ça. C'est à peu près ce que je voulais vous dire comme tel. Donc, merci, bonsoir et bonne fin de soirée. Non, c'est pas vrai. C'est des blagues. On va vous faire entendre naturellement de la musique jusqu'à minuit, comme d'habitude. 23h pour l'émission comme telle, balado. Et après ça, 11h à minuit, via le site de Sequoia, pour entendre des pièces musicales qui ont été placées. Je retourne avec la première nouveauté. Une nouveauté qui c'est Quantum Fante. L'album s'appelle The Butterfly FX, qui est paru le 15 mai dernier sur le label Progressive Promotion Record, un groupe de la Belgique. 10e album du groupe belge continue la tradition de la belle façon avec une belle continuité. Avec un côté psychédélique, un côté space rock aussi, avec des petites touches musique du monde. Vraiment encore là, un album très intéressant pour la formation Quantum Fante. Et c'est la pièce Return to X Zaya
Isaiah que vous allez entendre en ouverture. Et par la suite, on va y voir avec un tweet et avec un deuxième extrait de la formation Saris avec l'album Project of World qui est paru le 21 mai dernier aussi sur Progressive Promotion Records, qui tant qu'à faire jouer des labels, on va y faire jouer ensemble. Le groupe d'Allemagne, sixième album, donc on va entendre la pièce comme deuxième extrait. On va entendre la pièce Wish It Away de la formation Saris, naturellement, et vous êtes à l'émission Profil jusqu'à 23h, comme je dis souvent, 23h balado, mais jusqu'à minuit si vous l'écoutez via le site internet ou le CKIA, ou même vous pouvez passer par Profil, là, mais ou la radio. Donc, on y va avec ça, puis je vous reparle après.

Alors, ce qu'on vient d'entendre dans notre premier bloc de 50% nouveautés, on a débuté ça avec Quantum Fante, qui est une des premières nouveautés de Butterfly Effects. L'album est paru, comme je disais, le 15 mai dernier sur Progressive Promotion Record. Et c'est la pièce Return to Ixia qui a joué en ouverture, comme deuxième pièce, parce que l'ouverture c'était Advent Horizon. Et par la suite, Saris comme deuxième extrait avec l'album Project of World, qui est paru en mai dernier, toujours sur le même label, Progressive Promotion Record, groupe d'Allemagne, et c'est la pièce Wish It Away qui a joué comme deuxième extrait. Là-dessus, on retrouve Martin Schnella de Frequency Drift, Seven Step to the Green Door, le projet Flaming Rose, c'est plus le projet Schnella et Mo. Les autres ont fait un album aussi, les deux ensemble, avec la chanteuse, et Jimmy Keegan à la batterie. Donc, pour ceux qui connaissent, le saxophoniste Marc Arnold, Marek Arnold,

et qui est un groupe qui est avec des musiciens autant du Royaume-Uni et du Canada. Et donc, c'est une façon peut-être de se remettre un petit peu sur la map avec la réédition de cet album-là. Et par la suite, l'autre groupe s'appelle Zaman Off avec You're New Mine. C'est un groupe d'Italie. Ça, c'est sorti en juillet avec donc à découvrir comme album de la formation italienne. Donc, ça, c'est les deux chroniques rapides qui sont sorties. Si je m'en vais pour le moment dans les news, les deux dernières petites choses. Le Ace Project, pour ceux qui connaissent, qui se souviennent de la formation italienne Ace Project. Là, j'ai cliqué sur le lien, mais il veut pas. Ah, OK, là, il vient de virer. Ça faisait 9 ans qu'il n'avait pas sorti d'album. Puis le premier album avait été super intéressant, très, très bon. Et là, il arrive avec un nouvel album. Donc, on va vous chroniquer bientôt. Donc, les informations pour la sortie de cet album-là, qui est prévu autour du 20 novembre pour ce qui est de l'album. Et aussi Lunatic Soul. New album et leur première tournée à venir en 2027, donc avec Marius Duda de ex-Riverside qui annonce une tournée avec la formation et encore, je comprends bien, un autre album, si je lis bien, là, qui est prévu pour le nouvel album est prévu pour le printemps 2027. Donc, devrait sortir sur le label Inside Out. Donc, ça fait encore deux. Parce qu'ils en ont eu un il n'y a pas longtemps qui est sorti. Donc, c'est le prochain. Il en sort un autre au printemps de cette année. Donc, là, on commence déjà à recevoir des albums. Là, on a reçu un qui sort au mois de janvier. Puis on a même reçu un, mais là, on ne l'a pas encore chroniqué parce qu'on trouvait que c'était loin. Il sort en mars, quelque chose comme ça. On l'a déjà reçu. On va probablement faire la chronique bientôt. La préparer plutôt, qu'elle va être publiée bientôt. Mais c'est juste que là, on trouvait que le recevoir en septembre, c'était un petit peu tôt. Vu qu'il y a beaucoup de stocks qui sont rentrés et qu'on va essayer de donner le maximum pour les faire et les publier. Donc, c'est surtout plus les faire comme tel. Donc, si des fois, là, je rappelle rapidement, si vous avez le goût de faire des chroniques d'albums, vous êtes à la retraite, comme je dis souvent, et que vous aimeriez ça écrire, et vous, dans le fond, de nous présenter la description de montrer votre passion du prog et tout en écrivant, vous aimez écrire. Donc, nous, on recherche des chroniqueurs, naturellement, à profil. Donc, vous pouvez soit en allant directement sur le site, sur la page d'accueil, dans le bas, vous cliquez sur le lien pour remplir votre nom, les coordonnées. Nous, on va communiquer avec vous pour la suite, donner des informations. Et ou sinon, vous pouvez écrire au courriel de l'émission, profil à commercial ckifm.org. Et à partir de là, on va vous donner toutes les informations nécessaires, comment ça fonctionne, la procédure, le kit. C'est rien de compliqué. Puis si vous aimez le prog, ben, vous allez avoir du plaisir à faire ça comme tel. Et c'est naturellement, au cas des fois, il y en a qui penseraient ça aussi, mais c'est nous qui fournissons les albums. Donc, vous aurez plus de détails à ce moment-là. Vous n'avez pas acheté un album pour nous faire la chronique. C'est nous qui fournissons les albums pour ça. Parce que sinon, ça finirait par coûter cher. Je vous dis pas que des fois, ça arrive pas qu'un chroniqueur a ramassé un album puis il nous demande est-ce que je pourrais le chroniquer. 9 fois sur 10, on va dire oui. C'est très rare, on va dire non. Mais 97-98% des albums publiés, ça vient de nous qu'on les reçoit. Parfait. Donc, sur ce, on retourne en musique. Et là, on s'en va avec le récent Pure Reason Revolution qui était à Montréal il y a pas longtemps. Au mois d'août, plus précisément. Donc, avec leur album Terrifying Angels, qui est paru le 25 septembre dernier sur le label Inside Out. Un groupe britannique, naturellement, formé par John Courney en 2003. Il y a eu des changements de formation. Il y a un premier simple qui est sorti en 2004, suivi en 2005 par l'incomparable de l'album de Bright, Ambassador of Morning. C'est la première fois que j'en entendais parler et que j'avais bien, bien aimé l'album. Après ça, c'était le Dark Turd en 2006.

ça, ça monte. Après ça, ils ont mis fin à les activités en 2011. Ils sont revenus en 2019 avec l'album Upnea. Et après ça, Above Cirrus et Coming Up to the Consciousness en 2024. Et là, le plus récent qui vient de sortir. Donc, je vous dirais qu'il y a des moments. Le côté mélodique, sophistication, est toujours là, un peu space. Des fois, quand ça punch plus que les albums précédents. Mais encore là, c'est très, très, très bon comme album de Pure Reasons Revolution. J'étais tellement déçu qu'ils viennent à Montréal puis qu'ils passent pas par Québec. Mais peut-être qu'à un moment donné, on va les voir passer par Québec, que ce serait magnifique. Alors, on s'en va avec la pièce qui se nomme Hold Your Wrap, qui va se rendre jusqu'à la fin de l'heure, puis naturellement, je vous retrouve au début de la deuxième heure. Vous êtes à l'écoute de Profil.

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4: Alors, bon, on est de retour pour la deuxième émission.
5: Désolé. j'ai parti le bouton un petit peu trop tard. Donc, c'est ça, pour la deuxième heure de l'émission. Ce que je veux pour terminer, c'est le plus récent album de Pure Reason Revolution qui... je vais juste aller rechercher ma petite feuille, là, pour pas que je me trompe. Excusez, là, c'est parce que... OK, donc, Pure Reason Revolution, l'album Terrapping Angels, qui est paru en septembre sur Inside Out, et c'est la pièce All Your Rap que j'ai joué pour clore cette première heure-là de l'émission. On s'en va du côté des chroniques. Et là, on y va avec les chroniques régulières. Il y a eu la chronique d'un groupe Mother of Millions, qu'on avait déjà chroniqué auparavant avec leur nouvel album T. L'album, le groupe Jasmino, avec l'album Assemblage of Cinematic Idiom. John Holden avec l'album Threshold. Et Giant Sky Tree. Les autres, cet album-là, lui, est sorti le 2 octobre, si je me trompe pas. Oui, c'est ça. Puis il y en a un autre qui s'en vient le 16 octobre. Donc, ça, c'est des gens avec un des membres fondateurs du groupe Soup qui a participé à un autre projet qui est en 2020. Et je crois qu'avec ces deux albums-là, là, je vous dis ça sur toute réserve, peut-être que ça va être écrit plus dans l'autre chronique. C'est comme si, avec les deux albums qui sortaient, c'est comme si... Il clôturait un peu le son projet personnel là avec la trilogie 1, 2, 3. Puis l'autre album qui va sortir, je sais pas c'est quoi exactement qu'on va retrouver comme thème. Ben, c'est sûr, ça va être de la musique, là. Mais je veux dire, c'est... Mais celui-là, c'est il clôture, dans le fond, le chapitre final de son projet personnel avec le Giant Sky 3. Est-ce que c'est le... Puis l'autre album qui sort le 16 octobre, donc est-ce que ça va être les derniers albums pour son projet comme tel? Mais ça, on va le savoir un peu plus tard, ou peut-être que ça va être écrit dans l'autre chronique. Mais encore là, je vous mentionne ça là, sans confirmation, si je peux le dire comme ça. Là, je suis en train de perdre la voix. C'est merveilleux. Excusez. Donc là, je vais aller juste retourner sur quelque chose, là, parce que là, en perdant la voix avec tout ce que j'ai... donc, je vais aller regarder en même temps rapidement pour les spectacles. Le plus proche, c'est Code 18, le 17 octobre au Bal du Lazare. En allant sur le lien, ça, il faut acheter les billets via une adresse courriel. Donc, vous pourrez, en cliquant sur le lien, vous allez tomber sur l'adresse courriel. Pliny, 21 octobre, ça me dit rien, Théâtre Blanfield. Donc, c'est à Montréal. Styx, là, trois fois à Québec, à Québec, au Québec. Centre Vidéotron, Casino Limi à Gatineau et le Place Belle à Laval. Donc, à Québec, c'est le 24 octobre pour Styx. Et le... Naturellement, le Québec Prog Festival, du 6 au 8 novembre, le Collège Saint-Charles-Garnay à la salle Jean-Paul Tardy. Ce qui a été rajouté, parce que là, il y en a d'autres là, que je vais vous laisser aller regarder comme tel. Les deux qui ont été rajoutés, c'est Tesseract le 9 janvier prochain, 2027, naturellement au Théâtre Benfield. Donc, Tesseract qui va être là. Et le Prog Story à la salle Dino Bélanger, avec de nouveaux musiciens, il y a des nouveaux choix musicaux pour Prog Story. Donc, je sais qu'ils font Tika the Brick, si je ne me trompe pas, parce que quand il a présenté le spectacle cet été, il a une salle à Wendake, il faisait Tika the Brick. C'est sûr qu'ils font pas le 45 minutes, probablement, là, mais c'est pas rien. Le répertoire un peu différent. Je vous dis pas que c'est 100% différent, mais différent. Mais c'est le 12 mars 2027, donc en cliquant sur le lien, naturellement, vous allez tomber sur la vente des billets et tout ça. Et naturellement, et tous les autres spectacles là, qui approchent bientôt, autant en novembre et début d'année 2027. Parfait. Donc là, on s'en va avec trois titres excusez, là, c'est parce que je me cherche pas, c'est juste que là, je pesais sur un bouton, puis je voulais être sûr de peser sur le bon bouton pour pas avoir la même chose. Donc, on va commencer ça avec la formation de Bardic Depp, avec l'album Some Things, en deux mots, là, Some Things Are Worth Remembering, qui est paru le 7 août dernier. Donc, c'est un groupe d'Angleterre et sur le label Wine Time Records. C'est épisode 4, dans le quatrième album pour la formation. Et c'est la même équipe que les albums précédents, néo-progressifs. On va entendre la pièce Island. Par la suite, on y va avec quelqu'un de chez nous, Richard Soucy, avec l'album Home, qui est paru en juin dernier, 5 juin dernier. Et c'est quelqu'un de Québec, naturellement, qui a une atmosphère un peu floydienne dans ses compositions. On va entendre la pièce My Shadow de Richard Soucy. Et par la suite, on va clore ça avec le Jethro Tull que je vous parlais. Le Jethro Tull, GT.com, Another Cast of The Net. De luxe édition, là, mais qui est paru au mois d'août dernier, 14 août, c'est sur Inside Out. Donc, c'est sûr que c'était pas considéré, de toute façon, vous allez le voir dans la chronique, que c'était pas considéré comme un album très, très prog, cet album-là. C'est comme s'il avait voulu aller chercher un autre marché un petit peu. Il y avait quelques pièces qui ressortaient un peu du côté un peu progressif. Donc, celle-là, A Wall, qui va jouer. Et c'est mixé par Bruce Wall de Pineapple Thief, là, qui fait quand même un excellent travail en améliorant grandement la qualité sonore. Et il y a les versions Blu-ray 5.1 Surround, en tout cas, tout le kit, là, tout est là avec pour ce qui est du choix comme tel. Donc, on y va avec ce triplé-là et restez à l'écoute de profil. Il y a d'autres choses qui s'en viennent.

Alors, c'était Jethro avec l'album réédition, parce qu'avec tous les remixes qui se font de Jethro Tull, dans les premiers albums, c'était Steven Wilson qui faisait. Donc, Steven Wilson, je crois qu'il a touché jusqu'à Brosswell and the Beats, si je ne me trompe pas. Et après ça, là, depuis que, en tout cas, notre album, c'est plus Brosswell qui, en tout cas, pour celui-là, qui le fait. C'est lui qui le fait. Est-ce qu'il y a. Il y en a fait d'autres, je pense que oui, mais là, encore là, je ne suis pas sûr à 100%. Donc, cet album-là, Remix, là, avec Deluxe Edition, qui est sorti au mois d'août dernier, et c'est la pièce A Wall que j'ai joué. On a ouvert ça avec la formation de Bardic Depths, avec l'album Some Things Are Worth Remembering, qui est sorti au mois d'août dernier, un groupe de néo-prog sur le label Wine Time Records, et c'est la pièce Island. Et entre les deux, il y a eu Richard Soucy avec l'album Home, qui est paru en juin, et c'est la pièce My Shadow qui a joué pour dans ce bloc-là musical. Je rappelle juste rapidement que dimanche prochain, que Marc va faire une entrevue avec Michel Renaud pour parler du Prog Festival, Prog Québec Festival. Désolé, là, parce que c'est... des fois, on dit Québec Prog Festival, mais c'est... non, c'est Québec Prog Festival, c'est ça, excusez. Parce que j'ai pas la fiche devant moi, là, j'ai refermé la page. Il va venir nous parler de la fin de semaine qu'il va y avoir. Il va y avoir House, Red Sand, Chaos Moon, Jacob Roberge, Something Else, en tout cas, il y a deux groupes le vendredi, et trois groupes le samedi et le dimanche. Donc, je pense que ça commence à 16h30, le premier spectacle, mais les portes rouvrent vers 14h30 environ, à peu près. Donc, c'est aller sur le site, au collège Charles Garnier, et... c'est bien ça, moi, ouais, c'est ça. C'est parce que là, j'ai fermé la page. C'est pour ça que c'est la salle Jean-Paul Tardy, dans le fond, pour ceux qui suivent la salle Jean-Paul Tardy, c'est que c'est là. Donc, mais de toute façon, vous allez avoir des détails. Si vous n'aviez pas encore pris de décision, en tout cas, c'est peut-être que ça va vous décider d'aller voir ça. Puis là, ben, justement, en fin de semaine, comme je mentionnais tout à l'heure, pour les trois journées, c'est 165 normalement, mais jusqu'à demain soir, minuit. C'est 144 ou 145, donc il y a un rabais pour la fin de semaine. Donc si des fois encore là vous n'aviez pas décidé, ben profitez-en de ça. Et l'autre point que j'ai mentionné en début d'émission, c'est que là aussi les gens, exceptionnellement jusqu'à demain soir minuit, les gens peuvent acheter des billets à l'unité, autrement dit, soit juste le vendredi, juste le samedi ou juste le dimanche, et ou peu importe, là. Sans être obligé d'acheter les trois soirs si vous n'êtes pas disponible pour les trois soirs. Donc, mais encore là, c'est jusqu'à demain soir, minuit. Mais quand je suis allé, moi, cet après-midi, je n'ai pas trouvé la façon d'acheter. Juste, il a fallu que je demande, que j'envoie un petit message à Michel Renaud, puis je n'ai pas pensé, j'ai pas eu le temps, là. Et tout ça, c'est que pour savoir comment ça fonctionnait juste pour une journée. Pour tout ça. Donc, peut-être que si vous êtes sur Facebook, vous pourrez peut-être poser la question, savoir comment ça fonctionne. Mais malheureusement, je n'ai pas l'info là-dessus. Là. Je pensais que qu'on aurait l'info sur quand ils ont publié tout ça. OK. Donc, on va retourner en musique. Et là, on s'en va avec la dernière nouveauté de la soirée, la formation Osiris, qui avec leur album qui s'appelle Waiting a Dream, qui est paru le 14 août dernier. Sur le label Escape Music, un groupe de Bahreïn. 6 longues années que la formation Bahreïn avait disparu des écrans radars, la formation Osiris. Et l'inspiration camélienne qui les suit depuis le début, en 1980, a noté que ce groupe-là était sur Muséa à l'époque. Ça fait longtemps, là. Elle est bien présente avec toujours 3 membres d'origine aux guitares, la batterie et le claviériste, donc qui était là au début de tout. Donc, on va entendre la pièce House of Pain pour ce bloc-là, pour cette pièce-là. Et après ça, on va y aller une des pièces collection privée et qui a fallu que je modifie à la dernière minute. Des fois, une chance qu'une chance, je m'en apporte de plusieurs parce que là, j'ai voulu faire, en tout cas, c'est un petit détail, là, mais technique, mais genre de pré-écoute avant parce que dans mes collections privées, en général, c'est sur des CD. Et là, présentement, en pré-écoute, je n'étais pas capable de rien entendre. C'est que là,
J'espère juste que ça va sortir. C'est que si ça sort pas, moi, trouver une solution, une porte ouverte, je me prévois toujours quelque chose. Là. Mais je sais pas pourquoi, là, j'entends rien après écoute. Donc, je me suis prévu quelque chose en backup. Si des fois, ça se produit, s'il n'y a rien qui sort, ça devra pas, là, mais... C'est peut-être juste notre petit bouton ici, pré-écoute, qui ne fonctionne pas, là, qui a lâché, en tout cas, peu importe. C'est que, donc, j'ai décidé d'y aller avec Big Big Train, qui n'était pas mon... C'était un des choix que je voulais mettre à un moment donné, mais là, en fin de compte, j'ai bougé, j'ai fallu que je change, là, parce que j'ai un autre problème avec l'autre CD que je voulais faire jouer, mais je vais m'organiser. Donc, Big Big Train, bon, qu'on n'a plus besoin de présentation, là, les autres, je veux dire, existent depuis 1992, ils ont fait... 16 albums, 18 albums. Le plus récent date de 2026, naturellement Woodcut. Mais l'album que j'ai choisi, pour moi, c'est l'album de transition. Les premiers albums de Big Big Train étaient beaucoup plus dans un style, on va dire néo. C'est resté peut-être quand même néo, mais il y a eu quand même une très très belle évolution de cette formation-là, mais tu sais, les premiers albums avant 2007, c'était néo, je veux dire néo de base, là, je sais pas si sans offusquer personne, là, qui était correct, qui était bon, puis que le kit. Mais avec l'album de 2007, il y a eu comme un changement un peu, et là-dessus, il y a eu un nouveau chanteur qui est là juste sur cet album-là, Sean Philkins, si je me trompe pas. Je vais aller voir celui de 2009. C'est ça. Ouais, parce qu'à partir de 2009, c'est David Langdon qui est là au chant et qui est là, naturellement, jusqu'à son décès Je dis 2024, là, mais je ne suis même pas ça. Vous devriez me voir la face quand je dis ça, 2024, peut-être même 2023. Là. Mais le seul membre encore pour dire qu'il est là depuis le début, c'est Gregory Spaten, qui est là depuis le début de la formation. Pour avoir cessé de greffer d'autres musiciens. Mais en tout cas, tout ça pour dire que celui de 2007, de Different Machine, je trouvais que ça. Il y avait un changement qui se passait là, dans la formation au point de vue musique, dans leur composition plus moins, encore là, sans offusquer personne, sans être la musique facile, là. Mais c'est jamais facile faire de la musique, là. C'est pas le but, mais on sentait qu'il y avait une transformation avec la formation. Donc on va entendre la pièce « Perfect Cosmic Storm » de Different Machine dans la pièce « Collection privée ». Mais juste avant, on y va avec la pièce de Osiris, avec la pièce, le groupe Osiris avec la pièce House of Pain. Puis je vous reparle au début de la troisième heure.

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2: Alors, on entame la troisième et dernière heure de l'émission et ce que je veux pour l'heure précédente, dans le fond, pour le dernier bloc, il y avait encore une nouveauté que je t'allais serrer ma feuille trop vite. Ça, c'est bien moi, ça. Avec la formation Osiris et l'album qui se nomme Waiting a Dream, qui est paru au mois d'août dernier sur le label Escape Music. C'est pas un label qu'on entend beaucoup parler. De temps en temps, ils sortent des groupes prog, mais aussi beaucoup de groupes AOR, en tout cas, qui font du plus du FM, musique FM, mais des fois avec des petits côtés prog. Mais de temps en temps, ils nous arrivent avec quelques albums là, plus vraiment progressifs, donc on en profite. Donc c'est la pièce House of Pain que vous avez entendue. Je te rappelle que c'est un groupe qui a commencé dans les années 80 et qui était sur Museo. Donc ça fait quand même longtemps que le groupe existe, mais il y a quand même eu une pause là, à travers tout ça. Et par la suite, on a entendu, je pense que je ne sais même pas nommé la pièce, pendant que la pièce jouait, je me suis dit que d'après moi, je ne l'ai pas nommé. J'en ai parlé beaucoup, mais pas vraiment de titre de pièce. Donc, Different Machine de Big Big Train qui est paru en 2007, et c'est la pièce Pick Up If You Were There, donc qui a joué, qui est... Comme je disais, j'ai fait un switch d'album là, de dernière minute. C'est peut-être pour ça que j'ai manqué un petit peu de temps là, pour aller jusqu'à la fin de la pièce, mais il reste à peu près une minute, là, donc c'est pas si pire. Mais encore là, très bel album. Moi, quand je suis tombé sur cet album-là, dans le temps, c'est pour un moment, je pense, ben, c'est sûr que je pense que c'est le premier album que j'ai ramassé de Big Big Train. Les autres avant, Gathering, quelque chose là, qui est paru juste avant. Lui, je l'ai découvert après. Gathering Speed. Je l'ai découvert juste après, mais The Different Machine, là, j'ai trouvé que ça sonnait très, très bien, et avec Sean Phil Kims au vocal, mais David Langdon, lui a commencé, Langdon a commencé à partir de 2009 jusqu'à son décès. Donc, c'était la pièce collection privée pour ce soir. Habituellement, j'en ai deux, mais là, ce soir, je n'avais rien qu'une de sélectionner, vu qu'il y avait un peu plus de bagages. C'est certain qu'on va essayer, voir... Les prochaines semaines, là, bon, la semaine prochaine, il y a l'entrevue, comme je vous parlais. Donc, Marc, je pense qu'en plus de l'entrevue, il va y avoir probablement 5 nouveautés, mais tout va dépendre de comment ça sort, mais 6, peut-être, là, on est rendu à 6 nouveautés par semaine qu'on place en musique. Probablement, on va essayer de monter peut-être un petit peu à 7 pour donner un petit coup, là, mais on y va autant que possible avec les chroniques, là, pour que les gens, quand on joue un album, mais que les gens peuvent se référer à la chronique, notamment, qui est parue sur le site. Là, on s'en va avec les deuxièmes extraits, avec le bloc musical que je vous ai préparé pour le prochain 35 minutes. La semaine passée, il y a 2 semaines, à un moment donné, je vous disais, il me semble que je comprends pas pourquoi que c'est 40. Moi, je calcule 40 minutes, mais il y en avait 35 sur le fichier. Je pensais qu'il manquait il y avait quelque chose qui avait été coupé. Mais ce que j'ai pas prévu, c'est que le micro que je fais avant, moi, sur ma feuille que je prépare, je calcule mon micro, donc le micro avec le fichier donnait 40 minutes, mais juste le fichier durait 34 minutes. Mais ça, je ne l'avais pas calculé. C'est quand je suis arrivé chez nous que j'ai pensé à ça. Je me suis dit, attends, c'est pour ça là, que le trou de 6 minutes que je cherchais, c'était mon micro à moi. OK, donc, blad de parole, on s'en va. Je vais vous dire ce qui va jouer dans la prochaine, à peu près 35 minutes. Puis après ça, naturellement, c'est notre fichier musical aléatoire qui va jouer. Donc, on débute ça avec le petit EP de Laughing Stock, qui... je vais juste chercher ma feuille. OK, Laughing Stock, avec l'album, le petit EP qui s'appelle Forgotten Dreams, qui est sorti au mois d'août, donc sur Apollon Records. On va entendre la pièce qui se nomme Midnight Air, pour le petit EP. Par la suite, on s'en va. Là, j'essaie de suivre mes petites notes. Riffstone avec l'album Mythical Creature qui est paru en mai dernier. Donc, groupe d'Angleterre, qui même un nouvel album qui est sorti. Là. Cet album-là, il y a deux autres albums, là, que dans le fond, il y a une chronique qui va sortir bientôt du deuxième album qu'ils ont sorti cette année. On vient de recevoir le troisième. Ils en ont fait trois là, cette année, qui est en forme. Donc, on va entendre la pièce des Unicorns, un peu un style. Camel, Genesis, tu sais, dans ces groupes-là, Alan Parsons, ça joue là-dedans. Donc, on va entendre la pièce The Unicorn. Par la suite, on s'en va avec Enigmatic Sound Machine, avec le groupe de Montréal. Et encore là, excusez, là, c'est parce que j'essaie de suivre mes feuilles avec le. Parce que vu que c'est sur des émissions différentes, mes feuilles sont préparées sur des émissions différentes. Donc, Enigmatic Sound Machine avec l'album Divided by One, qui est paru en juin dernier. Du Canada, mais plus précisément de Montréal. On va entendre la pièce Pool of Mirrors de la formation. Par la suite, on y va avec Phaedrus, un groupe Phaedrus. Donc, je reviens sur mon autre feuille. Donc, c'est la Pléiade Suite, un groupe d'Espagne, que l'album est sorti en avril dernier, avec des musiciens de Cotobel là-dedans. Donc, pour ceux qui connaissent la formation Cotobel, puis que vous avez des fans, mais à découvrir Phaedrus, parce que c'est vraiment... C'est particulier, mais excellent. Donc, on va entendre la pièce Alcyon de la formation, et on va clore ça avec Stephen Tellen, le guitariste qui, avec ses albums Fractal. Donc, lui, c'est le Fractal Guitar 4, donc qui est paru en mai dernier sur Moon June Record. On va entendre Fractal Guitar Goes to Africa pour clore la partie de l'émission préparée comme telle. Là. Et par la suite, ben, ça va embarquer dans notre fichier aléatoire. Donc, je vous souhaite de passer une belle semaine et on se reparle, nous, vers le 25. À peu près, 17-18 marques, 25-26, quelque chose comme ça, vers la fin octobre déjà. C'est fun, parce que si on fait deux émissions par mois, approximatif, là, en moyenne, marquez-moi, et donc les mois passent vite, l'année passe vite, c'est fou. Donc, en tout cas, c'est ça, comme on dit. Donc, je vous souhaite de passer une belle semaine et restez à l'écoute et ne manquez pas les chroniques, www.profilprog.com, chroniques, vous avez des entrevues. Il y a puis l'entrevue de Tangent, je ne sais pas si vous avez été l'écouter, avec Ante Tyson pour son nouvel album. Marc va en faire jouer dimanche prochain, justement, de Tangent. Mais si vous n'avez pas écouté l'entrevue vidéo, ben, allez écouter ça. C'est une belle entrevue de pas loin d'une heure. Là, donc, qui nous a donné beaucoup de temps, honnêtement, pour l'entrevue. Donc, bonne semaine encore et merci d'être là.
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2: Chabelle. 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
1: Ok, ouais, for real. 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
2: Allô?

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3: Bonjour, ici Julianne Perrault. Voici votre bulletin du vendredi 9 octobre 2026. Le média Le Soleil nous apprend que le directeur général du RTC, Nicolas Girard, quitte officiellement son poste alors que la Ville de Québec entame le plus grand travaux de son histoire. Le directeur a été élu député dans une circonscription de Repentigny aux élections provinciales de lundi sous la bannière du Parti québécois. Nicolas Girard était en poste depuis 2022 et la direction générale est désormais assurée par intérim par Annie Bélanger, employée du réseau de transport de la capitale. Le chef de l'opposition à la Ville de Québec, Stéphane Lachance, voit ce changement comme une opportunité de revoir les façons de faire et redéfinir les objectifs du RTC pour qu'ils répondent davantage aux besoins des citoyens. La Ville de Québec veut voir plus de fermes urbaines poussées sur son territoire. Afin d'y arriver, elle accorde une aide financière maximale de plus de 176 000 $ au Laboratoire sur l'agriculture urbaine pour poursuivre son programme Québec Culteur en 2026-2027. Ce soutien permettra d'accompagner le démarrage et la croissance de nouvelles entreprises agricoles urbaines, de faciliter leur accès à des espaces de production et de favoriser la commercialisation de leurs produits. L'incubateur de fermes urbaines de Québec offrira des parcelles maraîchères à la relève entrepreneuriale, tandis que des partenariats faciliteront l'implantation de nouveaux projets. Des activités promotionnelles et des espaces de vente favoriseront aussi la commercialisation des produits. Du 9 au 12 octobre 2026, Réverbère, l'événement gratuit qui célèbre les arts de rue est de retour. Au détour d'une rue, d'un parc ou d'une place publique dans le Vieux-Québec, en après-midi ou en soirée, vous risquez d'être surpris par une foule de performances spontanées, électriques et trépidantes. Parmi les lieux animés, on retrouve des prestations dans le Vieux-Québec et Limoilou, les jardins de l'Hôtel de Ville, la place de l'Hôtel de Ville, la place Deauville et aussi la place Limouloise. Pour consulter la liste de toutes les places animées, rendez-vous sur le site web de la Ville de Québec. L'organisme L'Engrenage Saint-Roch invite la population à une journée de plantation festive demain dans les plates-bandes de l'église Saint-Roch, le long de la rue Saint-Joseph. De 10h à 16h, petits et grands pourront mettre la main à la terre pour planter des vivaces qui fleuriront au printemps. Le matériel sera fourni, tout comme le café et les collations. Aucune expérience en jardinage n'est nécessaire en cas de pluie. L'activité sera reportée au lendemain. C'est ce qui complète cette édition. Au nom de toute l'équipe, bonne journée à l'antenne de CKIA 88.3 FM et CKIAFM.org.

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1: Ah, salut, salut! Bienvenue à ce nouvel épisode de Spraynet et Spandex. J'espère que vous allez bien. C'est Isabelle avec vous pour un beau 2 heures. Puis, ben aujourd'hui, j'ai vraiment eu envie de nous offrir une émission à saveur fâchée. Oui, oui. Normalement, hein, je vous présente des thématiques de musique lourde plutôt en fin de saison. Mais ben, on fait exception aujourd'hui et ce sera donc une émission spéciale industrielle et IBM. Yes! Donc, hein, s'il y a quelque chose qui vous stresse ou qui vous choque, peut-être que vous avez perdu vos élections, peut-être qu'un collègue de bureau vous tombe sur les nerfs, peu importe ce qui vous chicote, cette émission vous offre une belle occasion de vous défouler et d'oublier pour 2 heures tous vos soucis. Et pour ce faire, ben, je vous ai programmé notamment du Psyche, du KMFDM, du Polyphonic Size, du Tackhead, du Humo Detic et vraiment plusieurs autres. On débute cette première heure avec un duo albertain, mais d'abord un de mes artistes préférés. Crinquez le volume et bonne émission!

de synthé, comme la plupart du temps sur mon émission, mais cette fois-ci qui rentre un peu plus dedans, hein, comme on dit. Donc, c'est tellement bon, puisqu'on est dans une spéciale industrielle IBM. Ben oui, exceptionnellement, pas pantoute en fin de saison, mais pourquoi pas. Donc, ce qu'on vient d'entendre, c'est Psyche avec Caught in the Act. C'est une pièce tirée de leur album Unveiling the Secret, paru sur New Rose Records en 86. C'est un duo formé des frères Darren et Stephen Haas, originaires d'Edmonton, en Alberta. Puis, je vous en fais jouer assurément du Psyche à chaque spécial industriel IBM. Premièrement parce qu'ils sont canadiens, mais surtout parce que je trouve que c'est vraiment, vraiment bon ce qu'ils ont fait. Surtout quand ils étaient donc les deux frères ensemble au début de leur projet, là. C'est super bon. Et on a ouvert avec quelque chose d'autre qui est bien bon, c'est Fad Gadget avec Under the Flag One. C'est un titre qui figure sur son micro-sillon Under the Flag, sorti en 82 chez Mute Records. Puis c'est le projet de l'auteur-compositeur-interprète britannique Frank Tovey, le tout premier artiste, par ailleurs, à être signé sur Mute. Donc, l'étiquette a commencé avec ça. Et on va poursuivre avec un autre projet que j'aime beaucoup, c'est Liaison dangereuse, avec une pièce intitulée « Qu'est-ce qu'il fait chaud ?». C'est donc une chanson issue de leur unique long jeu éponyme publié sur TIS Records en 81. C'est un trio allemand extraordinairement influent sur la scène industrielle. Puis aussi important à noter puisque il n'y a pas eu beaucoup de femmes musiciennes dans ce genre musical, mais on retrouvait donc la claviériste et chanteuse Beat Bartel dans ce groupe. Par ailleurs, il existe également un projet instrumental de Beat Bartel que vous pouvez entendre sur Electrosphère, puisque c'est vraiment quelque chose que je fais jouer dans mon autre émission qui est une émission de musique électronique. Allons remettre les machines en marche. Vous êtes sur Sprenat & Spandex.

0: les années 80, ce n'est pas que du new wave et de la pop. Oh que non! Il y a aussi évidemment de l'industriel et de l'IBM. Donc, ce qu'on a entendu sur Sprinet et Spandex, il y avait d'abord Club de Rome avec Painting on Your Skin. C'est un extrait publié en 89 par l'étiquette Lively Art sur leur long jeu éponyme. Donc, Club de Rome, c'est un groupe suisse qui a sorti un album et trois singles seulement. Et celle qu'on vient d'entendre, ben, c'est une chanson d'un groupe qui a été beaucoup plus prolifique, en fait, qu'il l'est toujours même. Donc, c'est KMFDM avec « Don't Blow Your Top ». Une pièce de leur album du même titre, édité sur étiquette Cash Beat en 88. Puis ben c'était en 88, donc, le deuxième micro-sillon de ce groupe allemand qui est actif depuis 84 et qui est fondé par Sacha Konietzko. Puis ben c'est encore aujourd'hui l'unique membre originel qui fait toujours partie du groupe. Puis j'ai pas fait le décompte de leur discographie à KMFDM, mais ils ont quelques albums, on va dire ça comme ça. Vraiment beaucoup, en fait. Et avant la pause, on va aller écouter notre premier segment spécial, « T'es-tu trompé d'époque? » Donc, un artiste ou une artiste moderne, mais qui sonne un peu comme les années 80. Et là, ben, je vous ai choisi vraiment une artiste que j'aime beaucoup, c'est Marie Davidson, et on va entendre « Contrarian ». C'est une de ses chansons qu'on trouve sur son long jeu, son excellent long jeu « City of Clowns », qu'elle a sorti en 2025. En fait, c'est son plus récent album pour de cette géniale artiste montréalaise de la scène électro. Puis cette pièce a assurément une ambiance industrielle, vous l'entendrez, parce qu'elle ne fait pas que dans ce style-là. Puis j'aime aussi Essai pas, qui est un de ses projets parallèles avec le créateur Pierre Guérineau. Puis d'ailleurs, encore une autre plug pour mon autre émission, ça donne de même, là, mais donc du Marie Davidson puis du Essai pas, vous pouvez définitivement en entendre sur Electrosphère. Retournons se mettre un peu de beat dans les oreilles.
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0: J'ai parlé à votre médecin de famille, puis il m'a dit qu'il vous prescrivait une bonne dose de musique fâchée. Donc, hein, ben moi, je réponds à la... Je réponds à ça, donc, aujourd'hui. J'espère que ça vous fait du bien. Moi, en tout cas, ça me fait du bien, définitivement. Donc, ce qu'on vient d'entendre, c'est Numb avec What, extrait de leur opus Christ Meister, paru en 89 sur Lively Art. C'est un trio canadien formé à Vancouver, bien sûr, hein, Vancouver, en 86 par Don Gordon. Ils ont été actifs jusqu'en 98 avec 8 albums avant de faire un retour en 2019. Et on va poursuivre avec Humo d'Éthique et Fahrenheit. C'est un 45 tours sorti en 89 chez New Zone. C'est un projet formé par deux créateurs allemands qui ne nous ont offert que deux singles. La chanson que je propose ici est vraiment une belle découverte IBM, vous l'entendrez. Ce sera suivi d'un groupe que j'aime bien puis que je vous fais jouer quand même assez souvent, c'est Opéra de nuit avec Larmes de sang. Donc une pièce tirée de leur album éponyme auto-publié en 88. C'est un groupe et un album culte français issu de la mouvance Cold Wave. Ils ont sorti en tout deux singles et cet unique album que vraiment j'aime beaucoup. Puis je sais que je suis pas la seule. Puis j'espère que vous aussi.
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C'est maintenant l'heure de notre doublé musical. Et pour ce doublé dans notre spécial industriel IBM, je vous propose un duo allemand formé de Edgar Schlepper, qui était propriétaire d'un magasin de disques, et Hans Müller, qui lui travaillait pour une maison de disques. Ils ont appelé leur projet Warning et nous ont offert deux longs jeux. Le premier en 82, un album éponyme, et un deuxième intitulé Electric Eyes. Les deux publications sont sorties sur étiquette Vertigo et on entendra donc pour se doubler d'abord Soldier of the Light, titre que l'on retrouve justement sur Electric Eyes, leur deuxième album lancé en 83, qui sera suivi de Why Can the Bodies Fly, chanson publiée sur leur premier album éponyme en 82. Puis, est-ce que j'ai le temps? Oui, j'ai le temps de vous raconter une petite anecdote pas mal cool du mouvement musical industriel. Donc, un moment marquant auquel j'aurais tellement aimé assister concerne le groupe Throbbing Gristle, projet pionnier de ce genre. Donc, en 80, ils ont organisé un concert dans un ancien théâtre désaffecté de Londres. L'endroit était vraiment mal éclairé, avec une atmosphère à la fois oppressante et chaotique, parfaitement en phase avec l'énergie du groupe. Le concert a commencé dans une cacophonie de bruits métalliques, de distorsions et de chants hurlés. L'orchestre électronique

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1: Bonjour, ici Julianne Perrault. Voici votre bulletin du vendredi 9 octobre 2026. Le média Le Soleil nous apprend que le directeur général du RTC, Nicolas Girard, quitte officiellement son poste alors que la Ville de Québec entame le plus grand travaux de son histoire. Le directeur a été élu député dans une circonscription de Repentigny aux élections provinciales de lundi sous la bannière du Parti québécois. Nicolas Girard était en poste depuis 2022 et la direction générale est désormais assurée par intérim par Annie Bélanger, employée du réseau de transport de la capitale. Le chef de l'opposition à la Ville de Québec, Stéphane Lachance, voit ce changement comme une opportunité de revoir les façons de faire et redéfinir les objectifs du RTC pour qu'ils répondent davantage aux besoins des citoyens. La Ville de Québec veut voir plus de fermes urbaines poussées sur son territoire. Afin d'y arriver, elle accorde une aide financière maximale de plus de 176 000 $ au Laboratoire sur l'agriculture urbaine pour poursuivre son programme Québec Culture en 2026-2027. Ce soutien permettra d'accompagner le démarrage et la croissance de nouvelles entreprises agricoles urbaines, de faciliter leur accès à des espaces de production et de favoriser la commercialisation de leurs produits. L'incubateur de fermes urbaines de Québec offrira des parcelles maraîchères à la relève entrepreneuriale, tandis que des partenariats faciliteront l'implantation de nouveaux projets. Des activités promotionnelles et des espaces de vente favoriseront aussi la commercialisation des produits. Du 9 au 12 octobre 2026, Réverbère, l'événement gratuit qui célèbre les arts de rue est de retour. Au détour d'une rue, d'un parc ou d'une place publique dans le Vieux-Québec, en après-midi ou en soirée, vous risquez d'être surpris par une foule de performances spontanées, électriques et trépidantes. Parmi les lieux animés, on retrouve des prestations dans le Vieux-Québec et Limoilou, les jardins de l'Hôtel de Ville, la place de l'Hôtel de Ville, la place Douville et aussi la place Limouloise. Pour consulter la liste de toutes les places animées, rendez-vous sur le site web de la Ville de Québec. L'organisme L'Engrenage Saint-Roch invite la population à une journée de plantation festive demain dans les plates-bandes de l'église Saint-Roch, le long de la rue Saint-Joseph. De 10h à 16h, petits et grands pourront mettre la main à la terre pour planter des vivaces qui fleuriront au printemps. Le matériel sera fourni, tout comme le café et les collations. Aucune expérience en jardinage n'est nécessaire en cas de pluie. L'activité sera reportée au lendemain. C'est ce qui complète cette édition. Au nom de toute l'équipe, bonne journée à l'antenne de CKIA 88.3 FM et CKIAFM.org.
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C'est le début de notre deuxième heure. Bienvenue si vous venez de vous joindre à nous. Donc, j'espère que vous allez bien et vous aurez certainement remarqué que c'était de la musique fâchée. Oui, oui, oui. Donc, c'est ce que j'ai à vous proposer aujourd'hui. Donc, une émission thématique industrielle et IBM. Et on a ouvert notre deuxième heure avec Skinny Puppy et Smothered Hope. C'est la pièce qui ouvre leur album Remission, paru en 84 sur étiquette Network. C'est la toute première parution pour ce groupe mythique de la scène industrielle. Originaire de Vancouver, un autre, en fait, il y en a eu vraiment plusieurs, puisque Vancouver a été vraiment une terre fertile du mouvement Indus. Ils ont été actifs, donc, sur disque jusqu'en 2013 et ils nous ont offert leur dernier spectacle en décembre 2023. On poursuit avec Polyphonic Size et Je t'ai toujours aimé, un titre qui figure sur le micro-sillon Vivre pour chaque instant, sorti en 82 chez Sandwich Records. Ça donne faim. C'est un groupe belge fondé en 79 par Roger Marc Van de Voorde. Ils ont offert 4 albums en carrière et dans le quatuor, on retrouvait Martine Bourlé à la basse et à la voix. Ce sera suivi de Janitors Animated featuring Edouard Locke, donc avec Sexual Liars. C'est un démo jamais publié, produit en 92. Oh oui, je déborde un peu, là, mais vraiment, c'est pas grave, c'est tellement bon. Donc, Janitors Animated, c'est un projet originaire de Saint-Jean-sur-le-Richelieu qui n'a officiellement offert qu'un EP en 86. Puis cette pièce, ben, que j'ai trouvée vraiment par hasard, est absolument extraordinaire puis elle aurait mérité une sortie officielle. Mais heureusement, on peut l'entendre ici sur Sprenet et Spandex.

0: Ah, que c'est bon! Ça, d'ailleurs, c'est le groupe à découvrir de la semaine. Donc, c'est A Split Second avec Scandinavian Belly Dance. C'est un extrait paru en 88 par Antler Records sur le long jeu From the Inside. C'est un duo belge formé par Mark Hendricks et Peter Bunn. Ils ont sorti leur premier album en 85 et ils sont toujours actifs sur scène. Et on va poursuivre avec notre troisième et dernier segment spécial, Trop jeune pour être nostalgique, donc hein, une reprise contemporaine d'une chanson des années 80. Ce qu'on va entendre, c'est Chris Shape featuring Velvet Kills avec Bela Lugosi's Dead. Ce morceau fait partie de la compilation intitulée Honoris 3 Tribute to Bauhaus, sortie en 2022. C'est une autre reprise parce qu'il y en a vraiment plusieurs reprises de cette chanson, mais vous allez voir, celle-là est vraiment bonne. Donc, reprise de ce grand classique de Bauhaus qui, eux, nous l'ont originalement offert en 80. Puis Chris Shape, ben, c'est le créateur de musique, c'est un créateur, pardon, de musique électronique italien et qui, pour cette reprise, collabore avec Velvet Kills, qui, eux, sont un duo du Portugal. Et ce sera suivi de Otto. En fait, c'est O-T-0, mais bon, mettons qu'on le prononce Otto. Et Mr. Schumacher, c'est un titre lancé sur 45 tours en 83 par Riviera LM Recording System. C'est un projet français très obscur qui n'a publié que ce single. Puis c'est pas tout à fait industriel ni IBM, mais avec quand même un bon beat et une ambiance inquiétante qui convient parfaitement avec les autres pièces de notre spécial. Obscur et avec un bon beat, ben c'est exactement Sprinet et Spandex.
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c'est le dernier droit de notre émission spéciale industrielle IBM. Et ce qu'on vient d'entendre, ah, oh, j'aime tellement ça, c'est Ministry avec Revenge. C'est un titre qui figure sur leur micro-sillon With Sympathy, sorti en 83 sur l'étiquette Arista. C'est le premier et très bon album du projet états-unien formé à Chicago. Al Jorgensen et sa bande qui ont depuis évolué vers le métal, mais qui ne peut renier ses origines New Wave, notamment à cause de With Sympathy. Moi, cet album-là et aussi Psalm 69 avec, entre autres, Jesus Build My Hot Rod, c'est vraiment mes deux albums préférés de Ministry. On poursuit avec un autre de mes groupes préférés, Frontline Assembly et Antisocial. C'est une pièce issue du long jeu Gashed Senses and Crossfire, publié chez Third Mind Records en 89. C'est un quatuor de Vancouver, formé par Bill Lieb, encore Vancouver. Un autre projet donc important de la scène industrielle. Ils ont débuté en 86 et sont toujours actifs avec notamment leur plus récente parution, Mech Viruses, qui est sorti en 2025. Moi, quand j'ai un petit down ou que je file pas, là, je mets même une petite dose de Frontline Assembly, n'importe quel album, puis ça le fait. Vraiment, ça le fait. Ce sera suivi de Tackhead et What's My Mission Now. C'est une chanson qu'on trouve sur un 12 pouces, lancée par l'étiquette On You Sound en 85. C'est le premier single de ce quintet américano-britannique, majoritairement noir, donc je tiens à le mentionner, hein, parce qu'il n'y en avait vraiment pas beaucoup dans ce genre musical à l'époque. Ils ont publié trois albums entre 89 et 2014. Retournons maintenant dans la zone industrielle.

Et c'est la dernière intervention pour cette émission spéciale de SprayNet et Spandex. Donc, n'oubliez pas que vous pouvez toujours écouter ou réécouter SprayNet et Spandex en balado. Pour trouver tous les liens, vous pouvez visiter spraynet-spandex.com. Vous pouvez aussi écouter en direct, si jamais c'est ce que vous préférez. Donc, c'est sur CIBL 101,5 FM à Montréal, les jeudis de 16h à 18h, comme présentement si vous écoutez en direct, mais aussi en rediffusion les samedis à 21h pour démarrer comme il faut votre samedi soir, mais aussi également sur CKIA 88.3 FM à Québec les lundis de 10h à midi. D'ailleurs, j'en profite pour saluer toute l'équipe de CKIA ainsi que mes auditeurices de Québec. Donc, j'espère que je ne vous traumatise pas trop en ce lundi matin avec un spécial industriel IBM. C'est quand même un peu intense. Mais pourquoi pas? On est capable, on aime ça, on aime la musique. Voilà, voilà. Et on va terminer avec trois belles pièces. D'abord, Trisomie 21 et Il se noie. Donc, extrait tiré du EP Le repos des enfants heureux, paru sur étiquette Stechak en 83. C'est un duo fraternel français. Et ce sera suivi de Susan Vega, oui, avec Blood Makes Noise. C'est un titre issu de son long jeu 99.9 Fahrenheit Degrees, sorti chez A&M Records en 92. Oui, oui, encore une fois, on déborde un petit peu, mais c'est pas grave. Puis c'est que je suis retombée sur cette super chanson, quand même industrielle pop, on peut dire ça, je pense. Et j'ai pas pu résister de vous la faire jouer parce que c'est vraiment, mais vraiment très bon. Et notre épisode se conclura avec Prison's Shade et It Sounds Like. Donc ça, c'est une chanson inédite créée autour de 87, mais jamais publiée de ce quintet québécois qui nous a légué un seul EP en guise de discographie. Si vous écoutez en direct, justement, sur CIBL, restez branchés parce que ce sera Libraire de Force qui va suivre à 18h. Puis si vous êtes sur CKIA, c'est l'émission Un jour à la fois qui suivra. La semaine prochaine, j'aurai pour vous une bonne émission avec de la musique variée, remplie de découvertes, vraiment, pas de thématique spéciale, mais vraiment super bonne émission. C'est Isabelle et d'ici là, je vous souhaite une excellente semaine et surtout, n'oubliez pas d'être cool. À plus!

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1: Bonjour, ici Marlène Bordelot. Voici votre bulletin du lundi 12 octobre 2026. À l'occasion du congé de l'Action de grâce, voici ce qui est ouvert ou fermé. Tous les bureaux gouvernementaux, que ce soit fédéraux, provinciaux ou municipaux, sont fermés aujourd'hui. La Ville de Québec n'y fait pas exception. Les services en ligne comme l'application 311 demeurent accessibles. Les services essentiels tels que la police, la protection des incendies et le traitement des eaux seront maintenus jour et nuit. Pour toute urgence, composez le 911 en tout temps. Les autobus circulent selon l'horaire habituel du dimanche et le service couche-tard ne sera pas disponible. À noter que toutes les bibliothèques seront fermées aujourd'hui. Les banques, bureaux de poste et sociétés des alcools seront également fermées. Les épiceries, pharmacies, restaurants et cinémas demeurent quant à eux ouverts. Par ailleurs, l'événement Réverbère, qui se tient à plusieurs endroits du centre-ville de Québec, en est à sa dernière journée. Pour consulter la programmation, rendez-vous sur le site web de la Ville de Québec. C'est également aujourd'hui que se clôture la 35e édition des Rendez-vous Estrade, qui se tient cette année au domaine Mézeray. Quelques activités sont prévues aujourd'hui. Pour consulter la programmation, rendez-vous au cvpv.net. À l'approche de consultations publiques sur un projet de terminal international de conteneurs prévu dans le secteur Beauport, Rendez-vous Limoilou invite les citoyens et citoyennes à une rencontre afin de s'informer, partager leurs préoccupations et réfléchir ensemble. Il y sera question de qualité de l'air, de circulation de camions et de trains, de nuisances sonores et d'atteintes possibles à la biodiversité et à la baie de Beauport. Pour y participer, rendez-vous demain soir, le 13 octobre, de 17h à 19h, au 1575 3e Avenue. Jusqu'au samedi 17 octobre, c'est la semaine de la solidarité partout au Québec. Toutes et tous sont invités à se joindre au mouvement en posant un geste d'entraide et de partage pour soutenir celles et ceux qui en ont le plus besoin. On rappelle que chaque geste, aussi simple soit-il, compte et que tout le monde peut contribuer à sa façon au bien-être collectif. Pour en apprendre davantage sur la Semaine de la solidarité, rendez-vous au québec.ca/semaine-solidarité. C'est ce qui complète cette édition du bulletin. 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

0: Bonjour à tous, ici votre animateur Serge. Bienvenue à l'émission Un jour à la fois, une émission dédiée au mouvement des alcooliques anonymes. Les alcooliques anonymes sont une association de personnes qui partagent entre elles leur expérience, leur force et leur espoir dans le but de résoudre leurs problèmes communs et d'aider d'autres alcooliques à se rétablir. Le désir d'arrêter de boire est la seule condition pour devenir membre des AA. Et les AA ne demandent ni cotisation, ni droit d'entrée. Nous nous finançons par nos propres contributions. Les AA ne sont associés à aucune secte, confession religieuse ou politique, à aucun organisme ou établissement. Ils ne désirent s'engager dans aucune controverse. Ils n'endossent ni ne contestent aucune cause. Notre but premier est de demeurer abstinent et d'aider d'autres alcooliques à le devenir. Alors nous recevons aujourd'hui, comme à chaque semaine, un invité membre des Alcooliques Anonymes qui vient nous parler de sa vie, des difficultés de son passé et de son expérience actuelle de rétablissement. Alors, sans plus tarder, je vous présente Michel. Okay. Bonjour, Michel.
1: Bonjour, Serge. Alors, ça me fait plaisir d'être ici pour exprimer ce qui s'est passé dans ma vie, commencer par le début. Je suis né dans un petit village de Laurentides, près du Mont-Tremblant. Et puis, je suis le plus jeune de la famille. Je suis né des années après les autres, une bad luck. Je n'étais pas supposé d'arriver. Alors, c'était comme ça. Mais j'ai eu la chance d'avoir des grandes sœurs. Puis, ils m'ont surprotégé. J'ai été beaucoup, beaucoup cajolé, embrassé, aimé, un petit roi. Ça s'est pété quand je suis arrivé dans la cour d'école avec les religieuses qui nous enseignaient dans un couvent quand j'étais petit. De 0 à 6 ans, j'étais un enfant heureux. J'avais un frère, puis les autres, c'est des sœurs. Et puis, mon frère était au collège. J'ai pas de souvenir de lui quand j'étais petit. Alors, j'étais avec une gang de femmes, et puis mes cousines. Et puis, j'avais un côté féminin très fort. Et puis, quand j'arrivais dans la cour d'école, les sœurs, c'était un couvent de gars et filles, mais la cour de récréation était séparée par une barrière. Et puis moi, j'ai couru pour m'en aller danser à la corde à danser avec les filles. Et puis la sœur, elle m'a pogné, puis elle dit « Non, tu t'en vas ce bord-là. Okay. » Puis là, la cassure, elle s'est faite. Okay. Là, tout a pété en dedans de moi parce que je voulais jouer au baseball. Je savais pas. J'avais peur. Il battait la balle là, au bâton, tu sais. Puis quand la balle arrivait, moi, je me mettais la mitte d'en face pour pas me faire frapper. Fait que là, ça a commencé les insultes. Hein? Tapette, moumoune, fif, on veut pas l'avoir. Puis là, il y avait toujours une sœur qui coupe. Puis là, la sœur disait, vous êtes obligés. Il me garochait dans des équipes. Puis dans ce temps-là, il y avait pas d'autres sports que le baseball, le volleyball, le handball. Puis l'hiver, c'était le hockey sur glace. Mais moi, sur glace, j'étais bon pour patiner. J'étais un sportif de cardio. Mais il fallait jouer au hockey. Il n'y avait pas d'autres issues possibles. Personne ne voulait m'avoir dans aucune équipe. Fait que, il y avait les rouges et les bleus. Fait que le coach, il me garochait sur un côté rouge ou un côté bleu. De toute façon, je ne savais pas jamais où j'étais. Puis quand ça partait, le sifflet, là, la puck tombait sur la glace. Puis là, ça se mettait à tourner sur tous les bords. Puis là, moi, je n'étais pas. Des fois, je m'en allais dans l'autre équipe. Alors, c'est encore l'humiliation dans les récréations, l'humiliation sur l'heure du dîner, l'humiliation, c'était tout. Puis chez nous, j'étais aimé, mais quand je sortais de chez nous, j'étais humilié, puis abaissé, puis je comprenais pas que si je faisais pour vivre ça. Il me semblait que je n'étais pas méchant, tu sais. Comment ça se fait que ça arrivait, ces choses-là? J'avais pas de réponse. Puis mes parents... Peut-être pas mon père, là, parce qu'il travaillait beaucoup, puis en tout cas, c'est une autre histoire. Mais mes parents, ma mère, c'est des gens qui avaient peur de la chicane, ils avaient peur de s'affirmer, ils avaient peur de mettre des... Ils ne voulaient pas qu'il se passe rien. Ils n'étaient pas capables de dealer avec des situations comme moi, je vivais. Alors, c'est ça. Fait que j'ai développé très jeune de la culpabilité. Sans être vraiment coupable, je me sentais toujours coupable. Puis mes notes, j'étais les premières et deuxièmes années, j'étais dans les premiers. Mais après ça, avec le stress, l'angoisse des récréations, j'ai commencé à plus être là, plus comprendre, comme dans l'une, comme coupé. Fait que là, les notes ont chuté, puis là, mes parents, eux autres, mes sœurs, c'était des premières de classe, puis mon frère était au classique. Et puis, ils comprenaient pas ça. C'était comme si je faisais exprès. J'avais pas de motivation, là, j'arrivais chez nous, j'étais en survie, mais je savais pas que j'étais en survie. Puis m'a allé vite pour ça, hein, pour vous montrer comment j'étais équipé. Là. Une fois, on arrive à la récréation, puis une petite fille qui s'était fait voler son efface sur le bureau. Probablement quelqu'un a pris mon efface. Puis là, la sœur, elle pète une coche. Qui a volé l'efface de Hélène? Puis là, il n'y a plus de cours, il n'y aura plus rien tant que le coupable ne sera pas dénoncé. Mais écoutez ça, là, je l'ai pas volé l'efface, mais je tremble. Il y a un taux d'anxiété là, qui monte. Tout le monde est sur le gun. Puis là, la sœur, elle nous regarde. Puis on avait une loi dans le couvent. Quand une sœur parle, il faut te regarder dans les yeux. C'était à 6 ans, là, il disait, à chaque fois qu'une religieuse vous parle, vous la regardez dans les yeux. Baissez jamais les yeux devant une religieuse. Bon, là, on regardait toute la sœur. J'étais dans un état de déstabilité totale. J'étais dissocié tellement que la peur était dans moi tout petit à cet âge-là, à 8 ans. La vie continue, puis j'ai commencé à faire de l'évitement, tout petit. Je sortais de la cour d'école, puis pour ne pas me faire maganer dans la rue, si je prenais le champ en arrière de l'école, puis je m'en allais par le champ. Puis j'ai commencé comme ça à faire du contournement, pas faire face, parce que j'étais démuni complètement, je ne pouvais pas traverser la zone. C'était ça, mon enfance. Mais en même temps, j'étais un enfant qui avait été surprotégé, puis j'étais... J'avais beaucoup d'humour, moi, quand j'étais petit, puis je me déguisais, puis j'avais du fun. J'étais un enfant avec plein de vie, plein heureux, full équipe. Mais ce que je vivais, là, comme bonheur, là, c'était pas acceptable. C'était pas acceptable. Alors, c'est comme, a fallu comme j'apprenne à devenir un gars, comme quelqu'un qui apprend une autre langue. C'est comme ça que je suis venu à bout de passer dans le tordage, je ne sais pas comment dire ça, là, dans cet espace-là, mais avec beaucoup de souffrance. Puis à la polyvalente, ça, il s'en est rajouté encore, de la souffrance. Mais j'avais quand même de l'humour, j'avais la répartie vive, il y avait quelque chose en moi qui était bien vivant, bien fort. C'est pour ça que probablement à 70 ans, j'ai encore ça, ce que j'étais, est revenu, je l'ai repris, ce que j'étais. Il y a eu une pause, là. je suis devenu toutes sortes d'affaires à part qu'est-ce que j'étais. Mais la sobriété, le mode de vie spirituel, j'ai repris contact avec le centre, avec mon centre profond. Et ceci étant dit, l'alcool est rentré dans ma vie à 13 ans sans trop savoir. Le jour de l'an, un de mes oncles m'a donné un verre de... Ça s'appelait du cherry brandy. C'était une liqueur sucrée, là, ça n'a pas d'allure. Là. Puis, fait qu'il dit, tiens, il me donne un petit verre. Puis je le prends. Puis je me souviens encore de l'effet. Je me souviens quand ça a passé dans la gorge. Puis c'est comme... J'ai ressuscité. C'est comme, tout à coup, ça a coupé l'anxiété qui était à 9,9 sur 10. Je le savais même pas. J'étais toujours dans un état de survie. C'est comme, tout a lâché. Il a repassé avec le cabaret, puis il dit, un petit shot. Ah, je dis, oui. Puis je l'ai pris à petit shot, puis là, le deuxième coup, encore meilleur que le premier. Fait que, hey, moi, là, je me suis mis à spotter où qui sont les 40 ans, les 26 ans, s'il n'y avait pas de bar dans ce temps-là, ben, en tout cas, chez eux. Puis j'ai vu le 26 ans à côté de la crème d'amande, il y avait ce 26 ans-là, je l'ai volé. Je me suis en allé au deuxième étage d'une chambre, je l'ai bu debout. Ben, c'est quelque chose. Hein? Là, j'étais arrivé en bas, j'ai tombé comme une poche à terre. T'sais. Tout le monde pensait que je tombais sans connaissance, mais j'étais tombé blanc-out. Taf! Hey, mon père, ma mère, qu'est-ce qu'il y a? Moi, je ne sais plus ce que j'ai, tu sais. Puis là, ils m'ont conté ça après, tu sais. C'était le matin du jour de l'an, tu sais. Puis l'après-midi, parce que c'était le dîner, là. Et puis, ils m'ont traîné jusqu'au char, les pieds. J'avais les pieds. J'étais sous, tu sais. Puis là, il arrivait à la maison, tu sais. Puis j'étais malade, j'ai vomi, tu sais. Puis là, hey, mes parents étaient humiliés. Cette fête-là, qu'est-ce qui t'a pris? Puis on comprend pas. Moi non plus, d'ailleurs. Fait que ça, c'était mon premier contact. Mais ce que... J'étais malade, je m'en rappelle encore, tu sais, c'est pas ça que j'ai retenu. J'ai retenu que quand j'ai bu cette gorgée-là, je me suis mis à vivre. La vie, c'est comme s'il y a eu de la vie tout à coup. C'est comme plus de peur, plus de barrière, plus de honte, plus de culpabilité. Plus, tout ça, ça a parti, puis j'ai retenu ce moment-là. Fait que j'ai pas bu tous les jours à 13 ans. À 15 ans, j'ai commencé à faire des crises de panique. J'ai tout fait. Puis là, j'avais peur de mourir. C'était, j'étais obligé de m'asseoir à terre, m'accoter le dos sur le mur, puis d'attendre. Puis j'étais sûr. Puis c'est pas, la crise de panique, ça, c'est weird, là. La peur d'en faire un autre, c'est encore plus atroce. Tu sais pas quand ça va arriver, sur quel bord ça va arriver. Fait que ça, là, c'est devenu pour moi une hantise. Chez mes parents, moi, mes parents, pour vous dire, là, ils boivent pas ni l'un ni l'autre. Et puis, ma mère, elle vient d'un milieu, son père est alcoolique, puis mon père, en tout cas, il y en avait dans sa lignée beaucoup, des gens qui ont mal fini par l'alcool, des morts tragiques, et puis de la misère, puis de la souffrance. Fait qu'il y avait la boisson en horreur, tu sais. Mais il y en avait chez nous de la boisson pour la visite, puis mon père, après deux shots, la visite voulait qu'elle parte parce qu'elle ne dépassait pas deux shots. Puis vu que c'était tous des buveurs, ils ne veillaient pas chez nous longtemps, tu sais. Fait que, mais il y avait dans une armoire, des tablettes, avec toujours de la boisson d'avance, en cas qu'il y ait de la visite. Alors, j'ai commencé à me médicamenter avec des 40 onces. Puis j'étais en sécurité. Je ne me saoulais pas, là. Mais j'étais en sécurité pour ne pas faire des crises de panique. Ça faisait un job. Ça faisait un job, puis ça me calmait tout.
0: T'étais adolescent?
1: Oui. Là, j'arrivais à 15 ans. Là.
0: T'arrivais à 15 ans. Ça, j'imagine que ça s'est poursuivi un petit
1: ben
0: peu.
1: Oui, ben oui, là, ça n'a pas resté.
0: Et pour la suite, on va le savoir dans le deuxième segment.
1: Oh, ça se peut.
0: Oui. On va faire une petite pause. Oui. On va revenir tantôt.
1: C'est bien. Merci.
0: Merci.
2: Tant mieux pour toi, tant mieux. Entends

0: Alors, Serge, en compagnie de notre invité, et qui s'appelle Michel. Nous sommes donc de retour à l'émission Un jour à la fois. Et Michel a apporté un court texte qui est inspiré de la littérature AA et plus précisément du...
1: Du gros livre des alcooliques anonymes.
0: Du gros livre des alcooliques anonymes. Ça a été choisi. Je vais vous en faire la lecture et Michel va nous dire ce qu'il en pense, ce qui l'anime dans cette lecture-là. Alors, l'égoïsme, l'égocentrisme. Et voilà, nous le croyons, la racine de nos problèmes. Poussé par une centaine de sortes de craintes, par les illusions personnelles, par l'égoïsme et par l'apitoiement sur notre propre sort, nous écrasons les pieds de nos compagnons et ils nous rendent l'appareil. Parfois, ils nous blessent, apparemment sans provocation, mais nous nous rappelons invariablement qu'à un certain temps dans le passé, nous avons pris des décisions à base d'égoïsme qui nous ont placés plus tard dans une position où nous pouvions à notre tour être blessés. Ainsi, nos problèmes, j'en sommes certains, viennent avant tout de nous-mêmes. Ils surgissent de nous-mêmes, et l'alcoolique est un exemple extrême de la volonté personnelle déchaînée, même si l'alcoolique ne le pense ordinairement pas. Nous, les alcooliques, nous devons surtout nous débarrasser de cet égoïsme. Nous devons le faire ou l'égoïsme nous détruit. Dieu nous en donne la possibilité. Et souvent, il ne semble pas possible de s'en débarrasser sans son aide. Plusieurs d'entre nous avaient quantité de convictions philosophiques et morales, mais nous ne pouvions pas les mettre en pratique, même si nous le désirions. Nous ne pouvions pas non plus réduire de beaucoup notre égoïsme par nos propres moyens. Il nous a fallu l'aide de Dieu.
1: Alors oui, ok, je vais commenter un petit peu parce que c'est un passage du gros livre des alcooliques anonymes que j'ai lu et relu et relu, puis que rendu maintenant à près de 70 ans, je commence à comprendre la profondeur des textes qu'il y a dans le gros livre. C'est là, hein, ils disent, il y en a, c'est là. Alors je fais partie des là, mais j'y suis arrivé à comprendre ça, que j'ai un problème d'égocentrisme, c'est un problème de personnalité. C'est mon personnage qui est mal ajusté. Avec la réalité. Alors, l'égoïste, l'égocentriste, nous le croyons la cause de tous nos problèmes. Alors, c'est tous les problèmes qui semblent s'avoir accumulés. Tout à l'heure, j'ai arrêté à 15 ans, vous comptez ça, là. Alors, tout ça, ça a fait de moi une personnalité. Ça s'est comme accumulé, puis je suis devenu la projection de ma propre culpabilité. Alors, caché à l'intérieur de ça, il y avait beaucoup de haine. Je me qualifiais comme un non-violent parce que je n'étais pas capable de me battre. Alors, j'étais un non-violent. Les violents battent. Mais les non-violents, ils ne battent pas. Mais j'ai développé de la haine intérieure, cachée. J'ai haï. Je ne vous dirai pas toutes les pensées que j'ai eues de ceux qui m'ont battu ou quoi que ce soit, parce que j'en ai brûlé avec des grands feux. Il y en a d'autres, j'ai fait sauter le char. J'avais un fond de colère immense, plus grand que ma peine. Parce que l'ego, c'est pas de l'amour, c'est de la haine, l'ego. C'est le renversement de l'amour, de l'être, c'est le non-être. Puis je savais pas, c'était caché. Puis moi, mon père, il avait des comportements assez rough, tu sais. Fait que j'avais comme des images de gars violents, fait que je m'identifiais pas à aucune violence. Moi, c'est un chat boitait, je pleurais pour le chat. En tout cas, c'était toutes des grosses affaires d'hypersensible, mais j'étais un hyper enragé. Puis je ne savais pas. Toute cette colère-là, je l'ai gelée. Fait que l'alcool, là, l'égoïste, l'égocentrisme, nous le croyons, le ressentiment, c'est l'ennemi numéro un d'une personnalité alcoolique. Fait que je ne savais pas. Puis quand j'ai découvert dans le programme des 12 étapes, la méthode, il faut se débarrasser du ressentiment. Puis moi, j'avais l'illusion que j'avais pas un problème de ressentiment. J'avais un problème parce qu'on m'avait blessé. Fait que je voyais pas mon reflet. Je voyais pas ce qui s'est passé en avant dans la pièce de théâtre. Là, ça se passait tout dans mon esprit. C'était toute ma propre haine qui s'est manifestée par les autres. C'était ma propre laide image de moi d'égocentrique qui était caché dans mon esprit, mais que l'ego me faisait projeter à l'extérieur de mon esprit. Je ne vais pas mélanger tout le monde, là, mais en tout cas, c'est comme ça que je peux l'expliquer maintenant du mieux que je peux. Alors, c'était long pour moi, la démarche, les 12 étapes. Pourtant, je sais lire, ça fait longtemps, puis je suis un bon, assez bon lecteur. Dans la méthode, c'est écrit, il y en a qui ne peuvent pas, qui ne veulent pas. Puis je pensais que c'était arrêter de boire ou boire. Pas vouloir, puis vouloir. Mais c'est qu'ils ne veulent pas être honnêtes envers eux-mêmes. Et puis, c'était le gros... J'ai eu un gros, gros problème d'honnêteté. Un gros problème de ne pas être capable de regarder réellement ce que je porte à l'intérieur, qui n'est pas vu. Hein. Mais dans mon bas-fond, parce qu'à 15 ans, là, j'ai expliqué ça, là, les crises de panique puis la boisson que je prenais. Mais tout de suite, j'ai dit à mon père, je ne veux plus aller à l'école. Je n'étais plus capable de gérer ça, les crises de panique qui arrivaient souvent à l'école. Fait que mon père, au lieu de m'amener voir un médecin, en tout cas, il n'y a plus personne de coupable. Là. Mais il dit, si tu trouves un job lundi, tu ne retournes pas à l'école. Mais si tu ne trouves pas de job, tu t'embarques dans l'autobus, tu t'en vas à l'école. Mais j'ai trouvé un job. Le lundi, je n'avais un job. Hein? Il écoute toute une promotion. Là. 15 ans, j'ai falsifié mon chose pour entrer. J'ai travaillé dans un gros hôtel au Mont-Tremblant. Et puis, les employés pouvaient vivre il y avait un staff house, qu'on appelle une maison en arrière, pour les employés qui venaient de Montréal pour la saison de ski l'hiver. Donc, on était toute une gang là-dedans, là, puis c'est du monde du sabros. Et puis, c'est aussi né que ça. Fait que je m'attendais pas, quand je m'en allais travailler dans la cuisine, à être cuisinier, à éplucher des légumes, que tout à coup, c'était ça qui était pour se manifester. Mais pour moi, c'était le paradis. Je suis rentré enfin à la maison. Dieu le Père était, était avec nous. La source coulait en abondance. Alors, ce fut quelques années, là, de 15 à 20 ans. Là, aussitôt que j'ai eu l'âge, j'ai travaillé dans l'hôtel, dans le bar. Fait que je montais de grade. Là, je montais pas haut. C'était pas du gros grade. Croyez-moi, là, ça montait pas haut. La maladie, l'alcoolisme, était là, là, à pleine capacité. Fait que c'était toujours... Je revenais à des blackouts. Je lui ai vomi, ça se compte plus les fois, là. C'était comme, à un moment donné, je vomissais avec sérénité, là, tu sais, parce que j'avais plus peur. Puis des menteries, une fausse personnalité, monter au monde que j'étais pas gay, puis que j'étais hétéro, puis manquer d'argent, compter des menteries pour avoir des sous, tout ça, là, tout un faux, complètement, là, bâti sur une fausse identité. C'est complètement, complètement. Puis c'est écrit, hein, je tenais à ce personnage-là, malgré qu'il m'apportait des problèmes de... Ça n'a pas d'allure, là. C'est même pas raisonnable, même pour un cerveau qui va pas bien, là, d'être dans une espèce de brouillard comme ça, là. Ça s'appelle le brouillard éthylique. C'est complètement... t'es complètement anesthésié, puis tu penses que tu fonctionnes. Fait que c'est ça qui m'est arrivé. À 20 ans, 5 ans plus tard, là, je suis très magané, puis je suis un consommateur qui a une capacité de quantitatif de boissons. Je suis capable d'ingurgiter beaucoup, beaucoup, beaucoup, beaucoup. Mais quand ça tombe, là, c'est comme... Là. Puis quand je reviens de ces brosses-là, je suis dans un état défaite, là. C'est comme si j'étais écrasé par une vanne. Je me touche à la peau, puis la peau me fait mal sur le corps, tu sais, puis sale, qui pue, ou quoi que ce soit, puis pas lavé, puis tombe à terre. Puis moi, je viens d'un petit village, fait que j'ai été sous dans la rue principale. Mes parents ont eu honte, là, ont eu honte, puis ils m'ont donné... Bon, avec raison, là, ça n'avait pas d'allure. Je m'en allais, c'était la fin, à 20 ans, j'arrivais au bout. Je me suis ramassé chez le médecin, je le compte toujours, quand je suis arrivé aux Alcooliques Anonymes. Il y avait un médecin dans mon village, et puis on allait chez le médecin. On rouvrait la porte, puis on rentrait, puis il disait « suivant ». Dans ce temps-là, le système de santé marchait bien. Fait que, et puis je suis arrivé, il m'avait donné quelques fois, parce que je faisais des crises d'angoisse, là. Il m'avait spoté. Hein. Fait qu'il m'avait donné des médicaments, des Librium Roche 25. Ça gèle. Tu n'as plus de crise d'angoisse quand tu prends ça. Tout ton problème est réglé. Alors, le matin, le 16 novembre 1976, je suis arrivé là, c'était un mardi. Le matin, je m'en allais chercher une prescription, là, j'étais sûr. Puis il a pris un pad, puis il a commencé à écrire. Puis il me remet ça. Puis là, je pensais Librium Roche 25, 30 pilules. Jeudi soir, 8h30, école Le Tournesol, Saint-Jovite, meeting. Oh, il faut ça dans les mains. Puis là, il me dit, Tu ne reviens plus ici, Michel, je ne peux rien faire pour toi. Il ne m'a pas dit, t'as bu, tu bois trop, ça n'a pas d'allure. Il n'a même pas parlé de... Il n'a même pas parlé que je buvais, je puais, puis j'étais sale, puis tout ça. Puis dans un village, les rumeurs vont vite. Hein, tu deviens l'épave du village, ça fait le tour, ça fait le tour, ça finit plus de faire le tour. Mon nom t'a fait, là, à 20 ans, j'étais un être déchu. Il me donne ça, puis il dit, il va y avoir du monde, là, qui vont faire pour toi ce que moi, je ne peux pas faire. Moi, je ne peux plus rien faire pour toi. Là, je sors de là. Défaite complètement. Mais je comprends pas. Ah, oh, par contre, tu sais, OK. Alcoolique, anonyme, je suis pas... OK, alcoolique, ça commence à faire un sens. Anonyme, je sais pas pourquoi. J'ai jamais entendu parler de ça. Je savais même pas qu'il y avait des meetings. On est en 1976 en campagne. Je savais même pas qu'il y avait ça. Je sors de là, je m'en vais chez ma chum Carole, qui consommait. Et puis, j'arrive chez elle... Puis elle avait été voir le médecin une heure avant moi, puis il avait donné le même papier d'aller chez cette collègue à l'année. Il faisait de la deuxième étape cette journée-là, on ne savait pas. On s'est engagé à y aller le jeudi. On a dit, on va y aller. On ne sait pas, faut y aller. On va y aller. Puis on pensait qu'on s'en allait rencontrer des spécialistes plus hauts que les médecins qui nous parleraient. On ne savait pas, on a dit, ils peuvent nous traiter. Fait que c'est...
0: Et là, vous étiez quel jour?
1: Là, on était le mardi. Il restait 48 heures pour se rendre au métier.
0: Wow!
1: Fait que c'est pas pire, hein?
0: Mmh. Fait que, c'était loin de chez vous?
1: Ben, c'était en auto, 35 minutes d'auto.
0: Parfait. Ouais. OK. Alors, on va faire une pause. On va prendre l'auto, puis on va se rendre au meeting après.
1: Oui, c'est bon.
0: Merci.
1: À tantôt.

0: Ici Serge, en compagnie de notre invité Michel. Nous sommes donc de retour à l'émission Un jour à la fois. 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Nous sommes donc de retour avec Michel et nous sommes en direction de...
1: De Saint-Jovite. OK. Alors, le jeudi est arrivé, c'était le meeting des Alcooliques Anonymes, sans savoir rien des Alcooliques Anonymes. Et puis, on s'est présenté, on est arrivé un petit peu... C'était à 8 heures. Alors, on n'a pas arrivé avant 8 heures, c'était écrit 8 heures. Alors, on a descendu les marches dans le gymnase de l'école. Et puis, on a sorti nos papiers que le docteur nous avait donnés, puis on a donné ça au gars qui faisait le café. Fait que là, c'est le docteur qui nous envoie ici, tu sais. Fait que, asseyez-vous. Fait que là, le meeting a commencé, je me souviens, c'est tout flou, hein, ça fait tellement longtemps. À la fin, les gens sont venus nous voir, quelques personnes sûrement, sont venus nous donner la main, nous souhaiter les bienvenus, revenez. Et ils nous ont donné de la littérature, de la littérature en feuille, là, qu'on appelle lousse, là, qu'on n'achète pas, la liste des meetings. On a parti avec ça. Bienvenue. Alors, venez nous voir. Fait qu'on a sorti complètement bien, sans avoir catché grand-chose. Mais tout le monde allait en avant et disait qu'il était alcoolique. Puis là, on attendait le spécialiste qui va nous parler de l'alcooliste. Il doit être caché dans la salle à quelque part, tu sais. Parce que le médecin nous a dit, moi, je peux pas rien faire. Fait qu'il faut aller upgrade plus haut que le médecin. Mais là, il n'y a pas de spécialiste qui est venu, puis là, c'est fini. Fait qu'on a dit, il va revenir, il va tout mettre la semaine prochaine. Fait que tout ça pour dire qu'on a sorti un peu sur le choc. On s'est en allé à la brasserie tout de suite après le meeting. On s'est en allé à Haute-Tisonnier, à la brasserie, puis là, on a pris un pitcher de draft. Et puis, on a regardé nos feuilles, puis là, il y avait un quiz de 20 questions. Alors, on a pris le crayon, puis j'avais 19 sur 20. C'est une note que j'avais pas eue depuis longtemps. Alors, à toi, oui, on est définitivement alcoolique. C'est écrit que l'alcoolisme est reconnu comme une maladie. L'Organisation mondiale de la santé a reconnu l'alcoolisme comme une maladie. Puis moi, il faut que je dise ça à mon père tout de suite, parce que lui, il dit que je suis un ivrogne. Puis je suis comme un tel. Il me donne toujours des noms d'ivrogne pour me dire comment je suis. Puis écoute, c'est... Puis là, j'ai dit, hey, je suis malade, c'est une maladie. Mais c'est une maladie, mais avec des conséquences pas trop positives. Là. Puis j'ai lu d'autres parties de la littérature, je me souviens plus quoi. En tout cas, c'est tout flou dans ma tête, mais on a retourné jeudi. Puis on s'est assis, puis on a écouté. Puis après ça, quand ça arrivait au notre père, on s'est poussé. Mais on entendait des partages, c'était ça qui nous renversait. Du monde allait en avant, parler d'eux autres. Il commence à dire tout de suite, je suis un alcoolique. On n'en revenait pas. Puis on dit, hey, c'est en direct. C'est mieux qu'un téléroman. C'est pas. C'est live, là. Drette, là, il te parle d'en face, là. Puis, ils n'ont pas de texte. Moi, je ne ferai jamais ça, là. Jamais m'aller parler en avant. C'est impossible, là. On a pogné, là. Un partage à l'autre, on pognait une bouchée, là, à chaque fois. Puis là, il y a un gars qui dit, c'est le premier verre qui est le déclencheur de toute la rechute. J'en revenais pas. J'étais sûr qu'il y en avait un trop, mais je pensais pas que c'était le premier, parce que je me disais, il fait du bien. Fait que ça peut pas être lui. Il y en a un trop, c'est vrai. Mais il me semble que c'est peut-être le 7e, le 11e ou le 16e. Ça marchait plus avec mon conseil, parce que j'avais pas le désir d'arrêter de boire. J'avais le désir d'arrêter d'avoir des conséquences que l'alcool me causait. J'étais plus capable. Ça, j'étais plus capable. C'était de la blackout sur blackout. J'ai 20 ans, hein, de penser, je vais entreprendre une vie sans alcool. Quand tu travailles dans l'hôtellerie, puis que ça fait. T'as l'impression que les gens qui boivent, c'est eux autres qui ont la vérité dans la vie. C'est ceux qui boivent pas qui sont pas normaux. C'est des revirés de bord, là. T'es complètement dans un autre système, là. Alors, les bas-fonds, ça l'aide à prendre des prises de conscience. Fait que je pensais toujours d'un bas-fond à l'autre que c'était le bon, mais il y a le premier sous-sol, le deuxième sous-sol, le troisième sous-sol, puis ça va creux. Hein. Il y a des mines En Val d'Or, là, ils sont 8000 dans le tour de la Terre. Fait que l'alcool, ça baisse. Puis tu vas pas en enfer tout seul. Il y en a qui viennent brûler avec toi. Puis moi, mes parents, ils ont brûlé. Ils sont venus brûler. Mes soeurs, ils ont brûlé avec moi de peine, de peur, de d'impuissance, de colère, de honte. Ils ont tous été atteints. Puis des amis, puis des gens que j'ai blessés, profondément blessé, parce que j'ai menti, j'ai inventé des affaires, puis ça n'avait plus d'allure. Alors, je suis parti, je connaissais AA, je faisais pas AA. Moi, je pensais que je faisais AA, c'est pas vrai, là. Je rentrais dans la salle, puis je me levais après, puis je partais. Mais c'est pas ça, faire AA, ça, c'est faire un petit tour. Puis, je suis parti vivre à Québec, à refaire ma vie, parce que là, dans mon village, avec la honte, je dégelais. Hein. Quand j'arrêtais de boire, une semaine, deux semaines, un mois, je savais pas, moi, je pensais qu'on venait d'une brosse, puis que la vie, tu manges, puis t'as plus mal au cœur, puis ça, c'est dans le passé. Mais quand j'ai arrêté de consommer, j'ai dégelé. Mais c'est quoi qui a dégelé? Toute la fausse sceptique au complet. Toute la marde de canner, ça a monté, puis je savais pas quoi faire avec ça. C'était comme un monstre, c'était comme une vague de honte qui m'enterrait. C'est comme si je pognais la vague. C'est dans la mer, des fois, il y a des vagues qui me garochent, là. Ben, j'avais l'impression que le passé me pétait d'en face de partout. D'une confusion totale. C'est pour ça qu'on a des étapes. C'est pour se démêler. T'sais. Mais moi, j'essayais. Je comprenais pas ça que ça se passait comme ça. Et puis, je voyais d'autres arriver dans A, là. Ça, c'est dans les années 76, 77, 78. Les groupes, ils prenaient de l'expansion. Là. Ça rouvrait, là. Puis, ils rouvraient des groupes partout. Là. C'était comme une euphorie. Il y en a qui rentraient, là. Puis, trois semaines après, ils allaient tout bien. Dieu l'a mis sur mon chemin, tombé en amour, trois meetings. Au bout de trois mois, ils déménageaient, ils peinturaient des plafonds. Puis, moi, je disais, tabarnak, plus j'avance, pire c'est. Ça marche pas, là. Je recule à la place d'avancer. J'avais des pompes, moi, les idées suicidaires, je n'ai eu plus là, en arrêtant de boire, que le temps que j'ai consommé, là, c'était comme, je voyais pas de porte de sortie. Ça, je revivais mon enfance, là. Quand j'étais petit, j'étais coincé dans l'école, puis je voyais pas de solution. Puis là, j'en voyais pas. Puis là, il parlait de Dieu. Moi, je croyais en Dieu, là. Même encore, je crois en Dieu, là. Mais ça m'a pris des années pour croire que j'ai cru que Dieu ne croyait pas en moi. Ben, j'ai prié quand j'étais petit pour avoir de l'aide. Je n'ai pas eu. J'ai demandé de l'aide, je n'ai pas demandé des patins, là, puis un skidoo, là. J'ai demandé de l'aide, je souffre. Puis il disait de parler à Dieu, au Saint-Esprit, à Jésus. Ils n'ont rien fait. Ben, j'ai dit, maman, arrangez tout seul. Qu'est-ce que tu veux? Puis, mais dans le haut, là, tout le monde, Dieu l'a mis sur mon chemin. Dieu, j'ai trouvé 20$ à terre, j'ai fait un clin d'œil. Il y avait une magie de Dieu là-dedans. J'ai dit, patin, barnac. Je comprends pas rien. En tout cas, je suis parti à Québec. La queue géographique, ça n'a pas été long. J'ai pogné un bas-fond là-bas. Je voulais pas revenir dans mon village parce que je n'étais plus capable. Puis mes parents, c'est à la limite totale. Je me suis trouvé un emploi dans le sud de l'Ontario, au Lac-Arrie. Et là, j'étais dans un champ de patates, dans un champ de... Écoute, là, c'est mélangé, là, des patates, des carottes, des navets, puis les pommes, puis le tabac. Puis on est payé cash à tous les soirs. Puis là, ben, qu'est-ce qui est arrivé? Beaucoup de gens là-dedans, ben, ça consomme. Fait que j'ai crashé là, en Ontario. Je m'en allais apprendre l'anglais. En tout cas, je sais pas, ça n'a pas trop marché. Là, ben. Puis là, tout à coup, je reviens dans mon village. La queue entre les deux jambes, excusez l'expression. Là. Puis j'ai honte. Je suis magané. J'ai plus de vie, je t'éteins complètement. Je m'en vais chez Carole, ma chum qu'on a eu voir. Je pogne chez eux, elle ouvre la porte. Ça fait elle avait pris son gâteau d'un an. Moi, j'étais parti, là, mais elle a rentré dans l'Europe, bang, elle a plus soif, elle fonctionne, elle est dans mes meetings, elle est impliquée. Puis là, elle dit Michel, elle dit j'ai pas d'auto, je fais des meetings à tous les soirs, je t'aide des lifts, tu vas venir m'amener au meeting, m'a payé ton gaz. Moi, je dis oui. Mais elle m'a sauvé la vie, mais je ne savais pas. T'sais, je pensais que j'y sauvais, je l'aidais, mais c'est tout était bien fait. Là. Le plan était parfait. Mais là, j'ai arrivé dans A avec elle, et puis elle s'est fait des amis. Avant, on ne connaissait pas de personne. Puis après les meetings, on est jeune encore. Là, j'arrive à 24 ans à peu près. Là. On est jeune, on ne se couche pas, on n'est pas couchable quand on est jeune. Là. Puis dans le café, par-dessus la tête. Fait que. Puis là, après le meeting, il y a une gang qui part pour aller au restaurant. Puis là, ils sont s'en va au restaurant. Ça ne me tente pas, là. Moi, la gang, Moi, la gang que là, là, c'est pas. C'est, je trosse pas ça trop, cette gang-là. Là. Les gars là-dedans, là, c'est j'ai pas le goût d'avoir des contacts bien avec eux autres. Moi, les hommes, j'ai une blessure, hein. Fait que c'est comme. Je suis bien méfiant. Alors, puis là, ils disent, trouve-toi un parrain. Alors, je regarde ça, je dis, ah, c'est bon. Une fois que je revienne sur la terre une autre fois, là, parce que c'est, je ne vois pas qui que m'a pouvoir parler de mes affaires, là, parce que m'a mangé un coup de chaise sur la tête, là, je ne sais pas ce qu'ils vont me faire. Fait que je ne trosse pas personne. Fait que c'est tough, là. Fait qu'en tout cas, Carole, elle, avec elle, je suis capable de parler, plus. On fait du meeting en planche, c'est celle-là de joke, on fait du meeting. En tout cas, je sais pas, on fait pas les étapes, mais on fait du meeting. Mais ça nous a dessoulés, tu sais. Puis, mais un vendredi, là, c'est moi, là, au niveau affectif, là, qu'est-ce que j'avais vécu au niveau affectif en buvant? C'était pas racontable. C'était une sexualité cachée. C'était pas sain comme sexualité. C'était pas ça. Moi, je voulais aimer. J'aurais aimé ça avoir quelqu'un dans ma vie, bâtir quelque chose. Mais comment ça se passait? Ça n'avait pas d'allure, pantoute. Puis c'était pas beau. C'était pas l'amour. C'était des pulsions. C'était sexuel. C'était animal. Il n'y avait rien là-dedans. Fait que je portais ça en plus. Mais là, j'avais l'illusion de dire, à jeun, je peux peut-être rencontrer quelqu'un. Ouais. Stop, c'est fini. Hein?
0: Il reste un beau 20 secondes. Vas-y.
1: Oui, peut-être que je vais rencontrer quelqu'un vu que je ne consomme plus. Alors, la suite va se dire dans quelques secondes.
0: Oui, très bien. On va voir si tu vas rencontrer quelqu'un.
1: Ah, on va voir ça. Dernier bout, là.
0: Oui.
1: Ah, oh, écoute, ça va pas peser sur le gaz.
2: Dans le soleil.

0: Alors ici Serge, en compagnie de notre invité Michel. Nous sommes donc de retour à l'émission Un jour à la fois. Si vous recherchez une réunion des alcooliques anonymes, plusieurs solutions s'offrent à vous par téléphone au 1-866-LIGNE-AA ou si vous préférez le 1-866-544-6322. Un membre des alcooliques anonymes vous répondra de 9h à 22h, 7 jours sur 7. Ou si via Internet ou en téléchargeant l'application Meeting Guide sur votre cellulaire. Vous aurez accès aux horaires des réunions en présentiel et en ligne, où que vous soyez dans le monde. Alors, nous poursuivons avec Michel. On était rendu au moment où... où tu faisais le meeting avec ton ami.
1: Oui, c'est ça. Et puis, oui, j'arrive à 9 mois de ça. 9 mois. Et puis, quelqu'un... c'est Solange Harvey est décédée. Puis, elle disait qu'elle-même, à la télévision, qu'elle était dehors. Puis, elle dit... Elle animait à Mont-Roland. Puis, elle dit... Les groupes AA prennent l'expansion à Montréal. Là, il y a des groupes pour hommes, pour femmes. Puis il y a des groupes pour homosexuels puis lesbiennes. À ce temps-là, on disait pas gay. C'est un mot qui n'était pas sorti encore. Je m'en vais la voir. J'ai dit, hey, Solange, où sont-ils? Elle a dit, je ne l'ai pas. Mais elle a dit, appelle à l'intergroupe à Montréal. Puis ils vont te dire.
0: Okay.
1: Fait que j'ai appelé à l'intergroupe. Puis ils m'ont donné une adresse. C'était le jeudi soir, 65-18 Saint-Vallier. Alors, je suis parti pour aller à ce meeting-là, des Laurentides, et puis j'ai arrivé là. C'était un meeting, comme tous les meetings de la planète. Mm-hmm. Mais c'était des gays, des lesbiennes, des humains. Et puis pour moi, c'était là, c'est comme si mon sac à dos il a tombé à terre, puis je me dis, si je peux être... C'est réglé, là. Il y a quelque chose qui est réglé, là. Tu sais, il y a quelque chose, là, qui pesait sur moi, là. Puis, c'est pas des méchants, là, des Laurentides. Mais il y a un poids que je traînais de peur, puis de honte. Puis, je voulais pas parler de ça à personne. Alors, je suis arrivé dans les groupes gays. Puis, quelques jours plus tard, je suis déménagé à Montréal pour m'installer, pour faire ma vie ici. Puis là, j'ai commencé à avoir l'espoir. Tu sais, il y a la sobriété. Oui, mais il y avait, à l'âge que j'avais, à 24,

Mais c'était un choc, tout un. Puis mon chum, il venait de Calgary, puis il a décidé d'aller mourir dans sa famille à Calgary parce qu'il avait besoin d'être avec ses soeurs et sa mère. Fait que je l'ai pas revu. C'était des jours sombres dans ma vie, des moments là, de tristesse. Une chance, j'avais le mouvement, que j'avais les amis AA, la force d'alcoolique anonyme. Puis il est arrivé une autre force qui est venue me chercher, aller dans mon programme spirituel, aller à la source. J'avais fait première, deuxième, troisième, quatrième, mais toutes les histoires d'étapes, c'était correct, mais tu sais, avec Dieu, là, il restait quand même que moi, Dieu, là, le matin, je donnais quelques minutes à Dieu. Là. Je lisais mes petites pages, là, puis c'était, j'ai fait ma job. Puis le soir, je disais merci beaucoup. On va se coucher. C'est tout. Fait que c'était à peu près ça que j'avais comme relation avec Dieu. Puis là, ça a fait tout à coup, premièrement, le diagnostic, c'était la mort. Fait que je me suis dit, bon, ben écoute, donc, faut que je me prépare pour ça. Faut que je me prépare à quitter ce monde-là. Et puis, je sais pas comment m'en faire ça, là. Il n'y a pas un cours pour dire comment qu'on meurt. Puis, j'ai eu la grâce à ce moment-là. Tout à coup, j'ai demandé à Dieu, dans une prière que je me souviens encore de la nuit que j'ai demandé ça. J'avais tellement d'angoisse que j'ai dit, avant de mourir, donne-moi ta paix. À toi, la tienne. Moi, la paix sur le bord du lac, je connais ça. Là, en haut de la montagne, sur le bord du lac, au Mexique, il y a de la paix. Il y en a à bien des places. Mais la paix, la tienne. Ça s'est manifesté. L'angoisse a comme sorti de moi. Là, les années ont passé. Je suis arrivé avec la trithérapie. À un moment donné, j'ai refusé les premières trithérapies. J'ai dit, ils meurent toutes. Fait que, je dis, on va régler ça. Moi, mourir pareil. Moi, moi vous ne me ferez pas faire des diarrhées si jour et nuit parce que moi, crever sans en avoir de diarrhée, puis ça va être moins beurrant. Fait que là, j'ai dit, à un moment donné, mon système immunitaire est venu tellement bas. Puis là, ils ont arrivé avec une trithérapie. Là. C'était le début, avant, c'était AZT3TC, en tout cas. Et puis, j'ai pris ça avec des effets secondaires, mais mon système immunitaire a remonté. Puis, ma force est revenue, mon énergie est revenue. Mais je ne suis plus jamais revenu comme avant. Il y a quelque chose en moi, la dispersion d'en haut, la gang, là. La gang, puis le jasage, puis ah, oui, on jase, puis on jase, puis on sort de là, puis on jase encore, rappelle un autre, puis on jase encore, puis on jase encore, puis moi, c'est pareil, puis mon père, puis ma mère. Ça a pété tout d'un coup. Il faut que cette partie-là là, de radotage, de ruminage du passé, il faut que ça arrête ça. Dans mon cas, j'ai rien contre personne qui étire ça à la vie, là, c'est pas, ça m'appartient pas. Et puis là, j'ai commencé à me retirer puis aller au monastère à Saint-Benoît. J'ai commencé à aller là, être accompagné d'un moine. Et puis, dans ce temps-là, on pouvait être 16 jours. Aujourd'hui, c'est coupé en 3 jours. Il y a un manque d'effectifs, là, puis de moines, puis de personnel. Et puis, j'ai commencé à vivre dans le silence. Je connaissais pas ça. Moi, j'étais un actif. Fait que ça bougeait tout le temps, puis la TV, puis... Fait que j'étais toujours en hyperactivité. Puis là, ça m'a lâché, ça. Fait que là, je revenais du monastère, puis j'allais faire des meetings, puis là, ben, ça brassait, là, la gang. Là. Mais c'est comme, j'ai à traverser mon chemin, puis il va falloir que je le traverse. Il n'y a pas un moment qui va le passer, mon chemin. Même si j'en connais d'autres atteints du VIH, ils ont leur route à faire, ils ont des traversées, puis faut que je passe à travers ça. Faut que je traverse cette zone-là avec Dieu. Avec ma puissance supérieure. Maintenant, j'en ai une. Pour moi, c'est le Christ. C'est tout correct. Là. C'est tout le même. Là. On a donné des noms. Ils ne savent pas qu'ils ont des noms. Fait que c'est tout en soi. C'est tout le soi. Puis là, le chemin spirituel, c'est la méditation s'est installée dans ma vie. Le silence, la paix, la marche, l'air. Je suis retourné vivre en campagne au début. Là. Et puis, j'avais travaillé en relation d'aide. Ben, j'avais été suivre une formation pour travailler dans des centres de qu'on appelle des intox de thérapie. Et puis, à un moment donné, il a fallu que je sorte de là parce que j'avais besoin de rétablissement là, plus que la gang quasiment qu'il y avait là. Là c'est comme un train là, dans les centres de thérapie. Là, il en rentre 22, il en sort 22, il en rentre 22. Tout. Ça va jamais bien, là. Ils vont bien les 3 derniers jours, là, mais Chris. Oui. Avant de partir, ils tombent bien, là, tu sais. Mais l'autre gang qui arrive, là, c'est pas le fun. Alors, tout ça, pour dire que j'ai quitté ça. Et puis, bien, cette vie-là, elle a pris une forme pour moi, une direction. Ça fait des années. Ça fait 35 ans là, que c'est de tout ça s'est passé.

0: Mon médecin m'avait dit, dis-les avant d'avoir une relation sexuelle avec quelqu'un que tu es séropositif. Ça peut t'amener des problèmes. Tu sais, si tu le dis après, as-tu pensé? Il y en a qui peuvent bien mal réagir ou quoi que ce soit, même si vous vous protégez, c'est obligatoire. Fait que j'ai commencé à le dire. J'ai pogné « Merci beaucoup pour ton honnêteté. Mm-hmm. Oh, je suis touché par ton honnêteté, mais si on n'ira pas plus loin que ça. » Alors, écoute, là, c'était à un moment donné, j'ai arrêté. Et tu peux plus tasser, là, tu sais. Coup sur coup, là, à un moment donné, là, tu rentres chez vous, t'as la tête basse. Ben, à un moment donné, la vie, ça s'est amélioré, puis j'ai eu une relation qui a duré 5 ans avec un gars, inénante, là. Le désordre affectif, là, à son plus haut niveau, là. Je savais pas, là, c'était complètement hors norme. C'était complètement hors norme. En tout cas, on était dans les émotions, puis dans les hautes, puis dans les basses, là. Ça pas... C'était... Alors ça, c'est venu à bout de finir. Merci, mon Dieu. Alors ça fait quand même, je sais plus, 15 ans, de tout ça, 20 ans. Puis... Aujourd'hui, j'ai pas de relation au niveau affectif, mais je sais pas, je suis pas en manque. Ben, je brosserai pas les tâtes, là. Je ressens pas ce besoin-là, ce désir-là, puis je me sens pas malheureux. Ben, je me dis, bon, hein, on va le prendre, ce bout-là, là, tu sais, ça va bien, mon affaire. Mais j'ai appris à être en relation avec moi. J'ai appris à être en contact avec ma source. Puis il faut mettre du temps pour ça. C'est écrit dans le programme Les 12 étapes. La 11e, c'est écrit la 10e étape, c'est la vigilance de ton système de pensée. Observe quand ça va pas. Recule, calme-toi, demande de l'aide à ta puissance supérieure ou à Dieu, observe quand ça va pas. Et c'est tout, juge-toi pas quand ça va pas. Fais juste dire, le système de pensée de l'ego, il est en activité. Alors, j'ai besoin du système de pensée de l'amour pour apaiser tout ça. Alors, c'est écrit dans le...
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3: Bonjour, ici Marlène Bordelot. Voici votre bulletin du lundi 12 octobre 2026. À l'occasion du congé de l'Action de grâce, voici ce qui est ouvert ou fermé. Tous les bureaux gouvernementaux, que ce soit fédéraux, provinciaux ou municipaux, sont fermés aujourd'hui. La Ville de Québec n'y fait pas exception. Les services en ligne comme l'application 311 demeurent accessibles. Les services essentiels tels que la police, la protection des incendies et le traitement des eaux seront maintenus jour et nuit. Pour toute urgence, composez le 911 en tout temps. Les autobus circulent selon l'horaire habituel du dimanche et le service couche-tard ne sera pas disponible. À noter que toutes les bibliothèques seront fermées aujourd'hui. Les banques, bureaux de poste et sociétés des alcools seront également fermées. Les épiceries, pharmacies, restaurants et cinémas demeurent quant à eux ouverts. Par ailleurs, l'événement Réverbère, qui se tient à plusieurs endroits du centre-ville de Québec, en est à sa dernière journée. Pour consulter la programmation, rendez-vous sur le site Web de la Ville de Québec. C'est également aujourd'hui que se clôture la 35e édition des Rendez-vous Estrade, qui se tient cette année au domaine Mézeray. Quelques activités sont prévues aujourd'hui. Pour consulter la programmation, rendez-vous au cvpv.net. À l'approche de consultations publiques sur un projet de terminal international de conteneurs prévu dans le secteur Beauport, Rendez-vous Limoilou invite les citoyens et citoyennes à une rencontre afin de s'informer, partager leurs préoccupations et réfléchir ensemble. Il y sera question de qualité de l'air, de circulation de camions et de trains, de nuisances sonores et d'atteintes possibles à la biodiversité et à la baie de Beauport. Pour y participer, rendez-vous demain soir, le 13 octobre, de 17h à 19h, au 1575 3e Avenue. Jusqu'au samedi 17 octobre, c'est la semaine de la solidarité partout au Québec. Toutes et tous sont invités à se joindre au mouvement en posant un geste d'entraide et de partage pour soutenir celles et ceux qui en ont le plus besoin. On rappelle que chaque geste, aussi simple soit-il, compte et que tout le monde peut contribuer à sa façon au bien-être collectif. Pour en apprendre davantage sur la Semaine de la solidarité, rendez-vous au québec.ca/semaine-solidarité. C'est ce qui complète cette édition du bulletin. Au nom de toute l'équipe, bon congé à l'antenne de CKIA 88.3 FM et CKIAFM.org.

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4: Bonjour, ici Marlène Bordelot. Voici votre bulletin du lundi 12 octobre 2026. À l'occasion du congé de l'Action Grâce, voici ce qui est ouvert ou fermé. Tous les bureaux gouvernementaux, que ce soit fédéraux, provinciaux ou municipaux, sont fermés aujourd'hui. La Ville de Québec n'y fait pas exception. Les services en ligne comme l'application 311 demeurent accessibles. Les services essentiels tels que la police, la protection des incendies et le traitement des eaux seront maintenus jour et nuit. Pour toute urgence, composez le 911 en tout temps. Les autobus circulent selon l'horaire habituel du dimanche et le service couche-tard ne sera pas disponible. À noter que toutes les bibliothèques seront fermées aujourd'hui. Les banques, bureaux de poste et sociétés des alcools seront également fermées. Les épiceries, pharmacies, restaurants et cinémas demeurent quant à eux ouverts. Par ailleurs, l'événement Réverbère, qui se tient à plusieurs endroits du centre-ville de Québec, en est à sa dernière journée. Pour consulter la programmation, rendez-vous sur le site Web de la Ville de Québec. C'est également aujourd'hui que se clôture la 35e édition des Rendez-vous Estrade, qui se tient cette année au domaine Mézeray. Quelques activités sont prévues aujourd'hui. Pour consulter la programmation, rendez-vous au cvpv.net. À l'approche de consultations publiques sur un projet de terminal international de conteneurs prévu dans le secteur Beauport, Rendez-vous Limoilou invite les citoyens et citoyennes à une rencontre afin de s'informer, partager leurs préoccupations et réfléchir ensemble. Il y sera question de qualité de l'air, de circulation de camions et de trains, de nuisances sonores et d'atteintes possibles à la biodiversité et à la baie de Beauport. Pour y participer, rendez-vous demain soir, le 13 octobre, de 17h à 19h, au 1575 3e Avenue. Jusqu'au samedi 17 octobre, c'est la semaine de la solidarité partout au Québec. Toutes et tous sont invités à se joindre au mouvement en posant un geste d'entraide et de partage pour soutenir celles et ceux qui en ont le plus besoin. On rappelle que chaque geste, aussi simple soit-il, compte et que tout le monde peut contribuer à sa façon au bien-être collectif. Pour en apprendre davantage sur la Semaine de la solidarité, rendez-vous au québec.ca/semaine-solidarité. C'est ce qui complète cette édition du bulletin. 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
1: Bonjour, ici Marlène Bordelot. Voici votre bulletin du lundi 12 octobre 2026. À l'occasion du congé de l'Action de grâce, voici ce qui est ouvert ou fermé. Tous les bureaux gouvernementaux, que ce soit fédéraux, provinciaux ou municipaux, sont fermés aujourd'hui. La Ville de Québec n'y fait pas exception. Les services en ligne comme l'application 311 demeurent accessibles. Les services essentiels tels que la police, la protection des incendies et le traitement des eaux seront maintenus jour et nuit. Pour toute urgence, composez le 911 en tout temps. Les autobus circulent selon l'horaire habituel du dimanche et le service couche-tard ne sera pas disponible. À noter que toutes les bibliothèques seront fermées aujourd'hui. Les banques, bureaux de poste et sociétés des alcools seront également fermées. Les épiceries, pharmacies, restaurants et cinémas demeurent quant à eux ouverts. Par ailleurs, l'événement Réverbère, qui se tient à plusieurs endroits du centre-ville de Québec, en est à sa dernière journée. Pour consulter la programmation, rendez-vous sur le site Web de la Ville de Québec. C'est également aujourd'hui que se clôture la 35e édition des Rendez-vous Estrade, qui se tient cette année au domaine Mézeray. Quelques activités sont prévues aujourd'hui. Pour consulter la programmation, rendez-vous au cvpv.net. À l'approche de consultations publiques sur un projet de terminal international de conteneurs prévu dans le secteur Beauport, Rendez-vous Limoilou invite les citoyens et citoyennes à une rencontre afin de s'informer, partager leurs préoccupations et réfléchir ensemble. Il y sera question de qualité de l'air, de circulation de camions et de trains, de nuisances sonores et d'atteintes possibles à la biodiversité et à la baie de Beauport. Pour y participer, rendez-vous demain soir, le 13 octobre, de 17h à 19h, au 1575 3e Avenue. Jusqu'au samedi 17 octobre, c'est la semaine de la solidarité partout au Québec. Toutes et tous sont invités à se joindre au mouvement en posant un geste d'entraide et de partage pour soutenir celles et ceux qui en ont le plus besoin. On rappelle que chaque geste, aussi simple soit-il, compte et que tout le monde peut contribuer à sa façon au bien-être collectif. Pour en apprendre davantage sur la Semaine de la solidarité, rendez-vous au québec.ca/semaine-solidarité. C'est ce qui complète cette édition du bulletin. Au nom de toute l'équipe, bon congé à l'antenne de CKIA 88.3 FM et ckiafm.org.
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0: Bonjour, ici Marlène Bordelot. Voici votre bulletin du lundi 12 octobre 2026. À l'occasion du congé de l'Action de grâce, voici ce qui est ouvert ou fermé. Tous les bureaux gouvernementaux, que ce soit fédéraux, provinciaux ou municipaux, sont fermés aujourd'hui. La Ville de Québec n'y fait pas exception. Les services en ligne comme l'application 311 demeurent accessibles. Les services essentiels tels que la police, la protection des incendies et le traitement des eaux seront maintenus jour et nuit. Pour toute urgence, composez le 911 en tout temps. Les autobus circulent selon l'horaire habituel du dimanche et le service couche-tard ne sera pas disponible. À noter que toutes les bibliothèques seront fermées aujourd'hui. Les banques, bureaux de poste et sociétés des alcools seront également fermées. Les épiceries, pharmacies, restaurants et cinémas demeurent quant à eux ouverts. Par ailleurs, l'événement Réverbère, qui se tient à plusieurs endroits du centre-ville de Québec, en est à sa dernière journée. Pour consulter la programmation, rendez-vous sur le site web de la Ville de Québec. C'est également aujourd'hui que se clôture la 35e édition des Rendez-vous Estrade, qui se tient cette année au domaine Mézeray. Quelques activités sont prévues aujourd'hui. Pour consulter la programmation, rendez-vous au cvpv.net. À l'approche de consultations publiques sur un projet de terminal international de conteneurs prévu dans le secteur Beauport, Rendez-vous Limoilou invite les citoyens et citoyennes à une rencontre afin de s'informer, partager leurs préoccupations et réfléchir ensemble. Il y sera question de qualité de l'air, de circulation de camions et de trains, de nuisances sonores et d'atteintes possibles à la biodiversité et à la baie de Beauport. Pour y participer, rendez-vous demain soir, le 13 octobre, de 17h à 19h, au 1575 3e Avenue. Jusqu'au samedi 17 octobre, c'est la semaine de la solidarité partout au Québec. Toutes et tous sont invités à se joindre au mouvement en posant un geste d'entraide et de partage pour soutenir celles et ceux qui en ont le plus besoin. On rappelle que chaque geste, aussi simple soit-il, compte et que tout le monde peut contribuer à sa façon au bien-être collectif. Pour en apprendre davantage sur la Semaine de la solidarité, rendez-vous au québec.ca/semaine-solidarité. C'est ce qui complète cette édition du bulletin. Au nom de toute l'équipe, bon congé à l'antenne de CKIA 88.3 FM et CKIAFM.org.
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0: monsieur, mesdames et messieurs, bonjour. Vous êtes à l'antenne de CKIA 88.3. Ici Julien Bilodeau, c'est l'émission D'un autre angle qui commence, qui se met en branle. Ça va partir dans les prochaines minutes, prochaines secondes plus. Ici Julien Bilodeau, donc D'un autre angle, j'ai Serge Morin qui est avec moi en studio. Marlène Bordelot s'occupe de la coordination. Rémi Saint-Pierre de la recherche. Et voilà, nous allons commencer immédiatement avec Serge. Bonjour Serge, on parle de l'actualité, comme à l'habitude, une actualité quand même qui...
1: Oui, on a l'occasion d'avoir vécu les élections, donc mais on peut en parler, on peut faire le tour un peu de résumé, parce que ce fut une élection un peu particulière.
0: C'est vraiment bizarre, mais... Ouais.
1: En feuilletant un peu les sites de Radio-Canada, notamment un peu un article de Mélanie Meloche-Ulubowski qui a rédigé un peu sur la présente élection, on apprend pas mal d'informations, puis je pense que c'est important de communiquer ces éléments d'information-là sur l'élection qu'on a eue du 5 octobre. D'abord, la première, c'est on l'a tous vu, le Parti québécois va diriger un gouvernement minoritaire, mais avec 28% du vote populaire.
0: C'est incroyable.
1: Pour donner un exemple, en comparaison, en 2012, il y avait 27% des Québécois qui avaient voté par le parti fondé par François Legault, la CAQ, mais la formation avait fini en troisième place. Donc, avec pratiquement un pourcentage similaire, la CAQ est arrivée en 2012 en troisième position avec ce pourcentage-là.
0: Ah, OK.
1: Est-ce qu'on sait dans l'histoire du Québec qu'aucun parti n'a remporté une élection avec moins de 30% du vote populaire? C'est jamais arrivé.
0: Oui.
1: C'est une première. Et est-ce que tu sais, depuis 1867, donc le début de la Confédération, combien de gouvernements ont été élus avec moins de 40% du suffrage populaire? Il y a eu à 6 reprises seulement que des gouvernements ont été élus avec moins de 40% du suffrage populaire.
0: Oh.
1: Et là-dessus, il y en a 4 dans les 15 dernières années. La première fois, ça a été pendant la Deuxième Guerre mondiale en 1944.
0: Ça, je m'en rappelle pas.
1: La deuxième fois en 2007. Et par la suite, c'est toutes les années... Depuis que la CAQ existe, 2012, 2018, 2022 et 2026. Donc, on a des votes en bas de 40% seulement depuis les 15 dernières années, ce qui témoigne d'une modification substantielle du panorama politique au Québec. Maintenant, 5 partis qui aspirent à être capables d'obtenir des députés avec le suffrage qu'il y a présentement. On apprend aussi dans l'élection de lundi dernier qu'il y a eu 28 députés qui ont été réélus, dont 17 parmi les libéraux. Ça veut dire que l'Assemblée nationale va accueillir maintenant 99 nouveaux parlementaires. Donc, c'est pas une Assemblée nationale flambant neuve, mais pas loin, parce qu'il y a seulement 17... Ouais, il y a seulement 28 qui ont été réélus, puis il y en a, tu sais, sur les 127, parce qu'on sait maintenant que c'est plus 125, c'est 127 circonscriptions.
0: Oui, c'est tout du monde qui vont vouloir se faire valoir, là, ça va... c'est correct, c'est normal.
1: On avait, parmi les choses qu'on avait prédit, je pense, plusieurs analystes avaient vu Québec solidaire mourir. Certains avaient prévu voir mourir la CAQ. C'est pas ce qui est arrivé. Plusieurs analystes ont quand même confirmé que Rubagazan avait fait une bonne campagne. Puis ils ont conservé 9 circonscriptions. Ils en ont perdu 2. Puis dans les cas de ces 2 défaites électorales, c'est quand même par quelques voix que ça s'est fait. Ça a été très serré, notamment dans une des circonscriptions où c'est le fils de Jean Charest, quand même assez bien connu, qui a remporté l'élection, mais par quelques centaines de voix seulement sur le candidat qui était Guillaume Clich. Rivard, qui était un excellent candidat de Québec solidaire, qui est avocat spécialisé en droit de l'immigration. Je pense que c'est dans ce comté-là ou c'est dans le comté à côté, en tout cas, il y a Verdun, où ça s'est fait pour quelques voix. Là, évidemment, une des grandes surprises, il y en a 2. Je veux dire, les libéraux ont doublé leur délégation. Ils sont passés à 40. Et le PCQ, qui a fait une rafle importante dans la région de la capitale nationale, dans Chaudière-Appalaches. Ce qui est très particulier, c'est que le Parti québécois n'a rien à Québec. Ils ont perdu le seul comté qu'ils avaient avec Pascal Paradis et dans les environs. Et n'a rien non plus à Laval et Montréal. Alors, quand on regarde la carte électorale, les 2 grandes agglomérations urbaines, Québec, Montréal, Laval, et si on ajoute la ville de Sherbrooke, qui est une des grandes villes, le Parti québécois a les régions, mais n'a rien dans les grands centres urbains. Alors, sur le plan, évidemment, de la capitale nationale, ça pose toute une problématique particulière, mais sur le plan des grands centres urbains, il y a un questionnement à se poser par rapport à cette problématique d'un gouvernement minoritaire qui n'a pas les grands centres urbains. Si on prend l'Estrie, par exemple, dans l'Estrie, on a les quatre couleurs. Il y aurait pu en avoir cinq, mais la CAQ n'a pas passé. On a les quatre couleurs. On a Québec solidaire à Sherbrooke. On a le Parti conservateur à Mégantic. On a le Parti libéral à Hartford. Et on a le Parti québécois. Je me souviens plus du comté, mais je pense qu'ils ont vu le comté dans la région de l'Estrie. Donc, on a le panorama complet dans l'Estrie. Mmh. Dans l'Outaouais, par contre, on a deux couleurs. On a les libéraux qui sont revenus en force et on a le Parti québécois qui a gagné là, la partie Mont-Laurier, je pense que c'est Champlain. Donc, on a les deux couleurs politiques dans ce coin-là. Il y a seulement, le Parti québécois a seulement trois circonscriptions où il y a eu plus de 50 % des gens qui ont voté pour eux. Donc, dans presque la moitié des 127 circonscriptions, le PQ a rapporté moins de 30 % du vote populaire. Donc, il passe. Mais avec moins de 30 %. Donc, des circonscriptions qui ont voté véritablement majoritairement à 50 % sur toutes les circonscriptions gagnées par le Parti québécois, il y en a seulement trois. Alors, c'est un peu une élection particulière. Il y a 4,3 millions de Québécois qui ont exercé leur droit de vote. C'est 66,89. Mm-hmm. C'est une petite augmentation qui était à 66 et quelques pour cent lors de 2022. Donc, sur le plan du vote électoral, on a une participation qui est similaire dans les deux dernières élections.
2: Puis en plus...
1: Mais c'est loin.
2: Ouais.
1: Vas-y.
2: En soirée, il a fait tellement mauvais, il fallait vraiment vouloir pour les gens qui avaient prévu, en tout cas à Québec, qui avaient prévu d'aller voter le soir, là, c'était catastrophique, c'était froid, il ventait, il a plu.
1: Oui, mais j'y reviendrai parce que dans la capitale nationale, on a voté à plus de... 75 %.
2: Oh. Ah ouais.
1: C'est par rapport au taux moyen. Dans certaines circonscriptions, on a voté même à 80 %. Le vote a été très, très fort. Québec, Chaudière-Appalaches, on dépasse de 10 % le taux moyen du reste du Québec. Et peut-être que ceci explique cela par rapport aux résultats électoraux particuliers. Mmh. La polarisation à Québec est énorme.
2: Troisième lien, tramway, exact. On va s'en sortir de tout ça.
1: La fois où il y a eu la plus grande participation électorale au Québec, c'est en 1976 avec 85 % des électeurs qui avaient voté. C'est l'élection, on se souvient, du Parti québécois. Il avait élu comme premier ministre à l'époque René Lévesque.
2: Mmh.
1: Il y a une question que doivent se poser les gens de la CAQ, c'est... Il y a eu trois partis qui avaient voté pour qui avaient tenté de faire adopter un projet de loi pour que ça soit proportionnel les élections.
2: Il faut
1: se souvenir que la CAQ avait signé, avant d'être élue avec ses 90 députés, une déclaration à l'effet qu'elle était d'accord pour qu'on établisse un vote proportionnel. Et s'il y avait eu un vote proportionnel, compte tenu du nombre et du pourcentage que la CAQ a eu, elle aurait probablement eu 10 à 14 députés, alors qu'elle n'en a aucun aujourd'hui. Alors, elle souffre d'exactement ce dont a souffert le Parti conservateur du Québec, c'est-à-dire d'une participation à l'Assemblée nationale, parce que malgré le résultat d'au-dessus d'un demi-million d'électeurs, ils n'auront aucun candidat à l'Assemblée nationale. C'est 28 % du vote que le Parti québécois a et c'est 46,5 % de sièges à l'Assemblée nationale. Fait qu'on voit le débalancement par rapport. Et plusieurs analystes maintenant ont relancé le débat relativement à une révision du mode électoral. Quel type de proportionnel ou quel type de mode d'élection? Parce qu'il peut y avoir tout un débat.
2: Il y a beaucoup de formes.
1: Il y a beaucoup de formes. Il y a des critiques sur le mode de la proportionnelle aussi, parce que ça peut donner lieu à beaucoup de gouvernements minoritaires. Mais il y a d'autres solutions qui peuvent être envisagées. Et notamment le fait qu'un parti, ne serait-ce que celle-là, qui a au moins 10 % du suffrage universel, devrait avoir le droit d'avoir au moins un représentant à l'Assemblée nationale. Parce que 10 % de l'électorat, même si tu ne l'as pas de façon proportionnelle, si tu as au moins un représentant ou une représentante à l'Assemblée nationale, ben tu peux faire valoir ce que 10 % de la population, qui est près d'un demi-million de personnes, veut dire ou a voulu dire par rapport à ça. Et on le sait, pour avoir vu le Parti québécois partir de 3 députés pour en avoir 59 aujourd'hui, que 3, 1, 2, 3, ben, ça peut faire boule de neige et ça peut conduire.
2: Puis la CAQ, je pense, de 69 à 0, une affaire comme ça, là.
1: Ben oui, parce que là, il avait perdu pas mal. Il y avait pas mal de députés, mais il était 90 au début.
2: Mais ça, c'est le système parlementaire qui favorise le bipartisme. Dès que tu mets un autre joueur là-dedans...
1: Là, mais tu mets un autre joueur, tu commences à compliquer. Oui. Mais quand tu commences à mettre plusieurs autres joueurs, là, tu vois que le système parlementaire britannique a sa problématique de représentation légitime. Ce qui peut faire dire à bien du monde, ben c'est parce que ça donne quoi, mon vote, là? Qu'est-ce que ça donne de voter si j'ai pas une parole? Et dans certains cas, qu'est-ce que ça donne de voter si on voit qu'il y a une démesure dans le nombre de sièges que peut octroyer? On le voit notamment dans deux cas. Dans le cas du Parti libéral, son pourcentage lui donne 40 députés et celui du Parti québécois lui en donne 59. Alors, il y a une disproportion par rapport au pourcentage qui est là. Quand on regarde l'historique des sièges au Québec depuis 1998, c'est intéressant parce que la CAQ en 2012 en avait 19, 2014, 22, 2018, 74, 2022, 90. Fait que il en restait moins à la fin parce qu'il y a eu des transfuges, mais on parle de Maïté, et on a eu des gens qui sont devenus indépendants parce qu'ils n'étaient plus d'accord avec ce qui se faisait au niveau de la CAQ. Mais il y avait 90 députés en 2022. Ils sont passés de 90 à zéro.
2: Incroyable.
1: C'est énorme.
2: Oui.
1: Le Parti québécois, il faut juste se rappeler la courbe du Parti québécois. En 98, il était 76. Je monte un peu plus vite. En 2012, il était 54. 2014, il était 30. 2018, ils sont tombés à 10. 2022, il était 3. Et aujourd'hui, ils sont 59. Alors, c'est beaucoup des partis plus jeunes. Je pense à Québec solidaire en 2012. En 2008, il était 1. En 2012, il était 2. En 2014, il était 5. En 2018, il était 10. En 2022, il était 11. Et là, en 2026, ils sont 9. Avec à peu près le même suffrage. Le PCQ, c'était 0. Hein? Oui. C'était... Puis là, tombe à 19 d'un coup. La DQ, là, en 2003, il était... écoute, en 98, il était 1. 1.
2: Oui.
1: En 2003, il était 4. En 2007, quand il y a eu la montée avec Mario Dumont, ils sont passés à 41 députés pour tomber en 2008 à 7. Et c'est à la suite de ça, en 2008, qu'il y a eu la fusion avec le groupe de François Legault, l'équipe Legault, qui est devenue finalement la coalition Avenir Québec. Alors, il y a eu une fluctuation, écoute, assez invraisemblable. C'est la première fois depuis 1867 que le capitaine national n'élit pas un député d'un parti au pouvoir.
2: Ah, oui?
1: La première fois depuis la Confédération qu'on n'a pas quelqu'un. On n'a même pas quelqu'un... Non seulement on n'a pas quelqu'un de ministrable, mais on n'a même pas un député pour représenter la capitale nationale.
2: Mais on a beaucoup de monde pour se plaindre.
1: Oui,
2: mais ça va être, ce qui est intéressant aussi de ce gouvernement-là, c'est qu'il est obligé... de tenir compte des partis d'opposition.
1: C'est toujours la qualité, je dirais, d'un gouvernement minoritaire qui l'oblige à consulter les autres partis pour être en mesure d'adopter des trucs. En même temps, je peux comprendre que quand tu arrives, tu dis que tu veux des grandes mesures et tu n'as pas les coups des branches pour les faire, fait un gouvernement qui peut être instable pendant une période de temps. Parce que quelle va être la durée de ce gouvernement-là dans les conditions actuelles? Faisons juste prendre les débats qui viennent juste de partir de Québec, notamment, là, où on menace, je ne t'appuierai pas là-dessus si tu ne me donnes pas ça. On a déjà commencé avec ce débat-là. On a commencé avec le maire de Québec, ce débat-là, qui a peut-être surréagi par rapport à ce débat-là, mais il reste néanmoins que, à quelque part, quand on regarde les résultats électoraux à Québec, Québec solidaire a 13% des voix, le PQ a presque 23% des voix, le PLQ a presque 15% des voix, la CAQ a presque 12% des voix, le PCQ a 36% des voix. Ça veut dire que, dans la région, il y a 63% des électeurs qui ont choisi une autre formation que le PCQ. Fait que quand on regarde ces chiffres-là, il faut rester humble là, de la part... Mm-hmm. Tu sais, Éric Duhaime, le monde a voté pour ci, le monde a voté pour ça. Non, non. Ton candidat a passé, tes candidats ont passé, mais la majorité des gens, il faut aller voir ce qu'il y avait dans leur programme par rapport à quoi ils ont voté. La majorité des gens n'ont pas voté pour le PCQ dans la région. Le grand nombre de partis a divisé le vote. Puis comme disait... la grand-mère de Boucan dit ouf, ce qui est bon pour Minou est bon pour Pitou. Hein? Tu peux pas dire que tu es majoritaire sur un programme quand tu viens dire que le gouvernement est minoritaire sur la totalité du sien. Tu ne l'es pas non plus. Je veux dire, le PCQ n'a pas une majorité dans la capitale nationale d'adhérents à son programme. Il peut parler pour Chaudière-Appalaches, parce que dans plusieurs circonscriptions de Chaudière-Appalaches, oui, il y a une majorité d'électeurs qui l'ont choisi, mais dans la capitale nationale, désolé, c'est pas vrai. Alors, l'expression de la grand-mère à Boucard est tout à fait appropriée. Faut juste dire que ce qui explique beaucoup Québec, ça s'explique beaucoup par l'ère de polarisation de plus en plus extrême. On l'a vécu. Ceux qui ont suivi les réseaux sociaux ont pu le voir. J'ai dit que quand je citerai l'intelligence artificielle, je le dirai. Alors, j'étais allé voir ce que nous dit l'intelligence artificielle par rapport à la polarisation. Ce que ça nous dit, c'est qu'à notre époque désigne la division profonde de l'opinion publique en camps opposés et inconciliables, souvent alimentés par le numérique et les réseaux sociaux.
2: Ouais.
1: Principale caractéristique du phénomène, c'est division en clans. Les nuances disparaissent au profit de visions de monde tranché, souvent résumé en un pour un contre. C'est le rôle des algorithmes, hein, des médias sociaux, de faire que les systèmes favorisent l'enfermement dans des chambres d'écho, puis amplifient les contenus. Et ça a un impact social et éducatif. C'est que les tensions se ressentent dans l'espace politique, les médias, mais aussi dans les écoles et les milieux de travail, rendant le débat constructif de plus en plus difficile, parce que c'est tellement polarisé. Et quand je suis allé voir une chronique de Marc Cassévy puis de Pascal Leblanc dans la presse, il parle du film de Social Reckoning, qui est un film sur l'histoire des réseaux sociaux, particulièrement de Facebook. Et le titre de leur chronique est intéressant, c'est « Facebook nous aime fâchés ». En fait, ce qu'on aime, c'est créer la colère pour créer justement le plus de clics, le plus de polarisation. Et ce qu'on apprend dans ce film-là, c'est que 43 % des adultes maintenant s'informent sur les réseaux sociaux. Donc, c'est presque rendu une majorité de gens qui prennent les informations sur un clic, sur une réponse rapide qui est faite à partir justement des Facebook. Et donc, là, tu as le goût de répondre, là, tu te relances parce qu'un autre qui a dit ça, puis ça devient on crée. Et ce phénomène de polarisation-là, ben, on le vit un peu maintenant avec les élections de plus en plus. Je donne une note, par contre, à la fin de la campagne électorale, à une phrase choc de cette élection. Cette phrase choc de cette élection revient à Nada Boumefta, qui est la nouvelle députée libérale.
2: Elle est extraordinaire. As-tu vu ça quand c'est tellement cute.
1: Sur les réseaux sociaux.
2: Ses parents doivent être fiers d'elle.
1: Une vidéo virale le soir de l'élection. Et cette phrase, c'est « J'avais un jersey, j'avais mes patins et maintenant j'ai la POC. » Mais c'est la manière avec laquelle elle a sorti cette élection. Maintenant, le vote...
2: On va connaître son nom et on va le prononcer facilement dans quelques années, je pense.
1: Elle est une avocate de formation. Elle, elle a un CV assez incroyable. À l'Assemblée nationale, en tout cas, ça, comme elle dit, ça ne sera pas le temps de snoozer.
2: Elle a dit une autre affaire à la presse écrite. Elle est marocaine de naissance. Elle dit « Je suis marocaine de souche, mais je suis canadienne de couche. » Elle est arrivée à 18 ans. J'ai trouvé ça tellement... qui a marqué beaucoup, là, on a une députée ici à Charlebourg, dans ce coin-là, 23 ans.
1: Oui.
2: Puis, on verra ce qu'elle vaut. Mais ça, c'est impressionnant, puis c'est le fun.
1: Absolument. Ouais. En tout cas, pour continuer peut-être dans l'analogie sportive, celui qui a scoré dans son but le soir de l'élection électorale, Mathieu Lacombe, ministre à la CAQ, qui s'est retrouvé au party du Parti québécois le soir de l'élection. Et je dirais, faut pas s'en étonner. Hein. D'abord, on connaissait sa position sur le référendum, mais il restait qu'il est encore ministre de la CAQ.
2: Ah, c'est vrai,
1: Tant que les autres ne sont pas assermentés, il est encore ministre de la CAQ. Donc, il était ministre de la CAQ le soir où il est allé au parti du Parti québécois. Il faut juste se rappeler qu'une partie significative du personnel de la CAQ provient du Parti québécois.
2: Oui. Mm-hmm.
1: Atim Léon, qui était son chef de cabinet à Mathieu Lacombe, était président du Montréal Centre pour le Parti québécois. Il est devenu chef de cabinet. Il n'est pas le seul qui a passé du Parti québécois pour devenir chef de cabinet au niveau de la CAQ.
2: Christine Fréchette.
1: Il y a des élus qui l'étaient, mais il y a beaucoup de personnel politique du Parti québécois qui sont partis du Parti québécois dans la déconfiture quand ils sont tombés à trois pour aller nourrir les rangs. Et là,
2: il a scoré dans ses buts, il n'y a plus de buts.
1: Ben, lui, il n'en aura plus, là. Parce que lui, oui, il en avait encore jusqu'à temps qu'il soit assermenté. Ben encore oui. Ministre. Là, la CAQ l'a mis dehors.
2: Ouais.
1: Ah, là, il vient de perdre son titre de ministre. Quelles sont les conséquences? Bon, peut-être pas dramatique, mais ils l'ont mis dehors. Mais lors d'une. Alors, mais à Tim Léon, lors d'une rencontre, il y a eu un post-mortem du personnel de la CAQ le lendemain de la défaite et de la déconfiture de la CAQ. Puis à Tim Léon, il est allé dire que lors d'une rencontre, il a attribué la défaite surtout à François Legault, sa décision tardive de démissionner et le bilan de 8 ans au pouvoir. Mais là, piqué au vif, les autres membres du personnel pro-François Legault, ils ont plutôt dit, les plus fidèles à l'ancien premier ministre, ouais. Ils ont déploré des erreurs stratégiques de Christine Fréchette, sa performance décevante au débat des chefs, la mise en berne du nationalisme et ses tergiversations concernant sa position personnelle sur la souveraineté. On se rend compte que la CAQ n'est pas sortie du bois demain matin avec ces divisions-là à l'interne du personnel. Ça a fait dire à certains, pendant cette réunion autre personnel, qu'on a lavé son linge sale alors qu'on l'avait encore sur le dos. Aïe aïe.
2: Oh, OK. Quand on dit post-mortem, là, c'est le cas de le dire, l'expression est juste, c'est après la mort, tu sais.
1: Absolument. Et je termine en disant que il faut se souvenir que Sam Ahmad, lors d'une commission parlementaire, avait surpris tout le monde avec cette expression « On revient pas d'inventer la roue à 3 boutons, alors est-ce que la CAQ y arrivera, elle qui est rendue avec un carrosse à 3 roues? » Alors, c'est la situation.
2: Bon, et on va aller joindre bientôt, dans quelques minutes, notre collègue Patrick Gloutenay, qui est à l'autre bout du monde en Colombie. Bon, alors justement, on s'occupe d'aller le rejoindre, on vous revient.

0: Alors nous joignons à l'instant Patrick Gloutney, excusez-moi, qui est en Colombie avec le en voyage officiel, là, c'est pas des vacances. Est-ce que tu nous entends bien, Patrick? Oh, Patrick, on t'entend, on l'entend.
1: Oui.
0: Oh,
1: nous y sommes.
0: Bon, raconte-nous un peu, t'es en Colombie. Tu représentes le SCFP dans un sommet sur quoi exactement, là?
1: Non, c'est pas un sommet, c'est une visite qu'on fait au niveau d'un organisme. On est ici une délégation du SCFP, je suis accompagné de Mark Hancock et de ses adjoints et de quelques autres personnes qui œuvrent au niveau de la solidarité internationale, au niveau du SCFP, dont Mme Kelsey Cameron. Donc, on est venu visiter une entreprise, un organisme communautaire, sans but lucratif, qui œuvre au niveau des droits humains et qui offre un support au niveau des sections locales. L'organisme s'appelle Nomadesk. Vous savez, on est arrivé dimanche dernier. On n'a pas arrêté beaucoup. On a été très, très, très occupés. On a commencé ça avec une visite assez... vous savez, en Colombie, actuellement, il y a un nouveau président.
0: Oui.
1: Dans laquelle, les droits humains, il n'y a pas la même signification que nous là-dedans.
0: Non, mais c'est un gouvernement d'extrême droite qui a l'appui de Donald Trump, là, bon.
1: Exactement. Et drôle de coïncidence, mon gouvernement de droite qui veut, encore une fois, dire que tout est plus efficace avec le privé. Donc, les organisations syndicales sont attaquées de plein front. Et d'autant plus que, ici, m'entendez-vous?
0: Ah, te revoilà. OK. Oui, on t'entend. Vas-y, continue. Oui.
1: Les plaisirs du direct. Désolé, là, il faut comprendre qu'effectivement, en Colombie, le signal n'est pas aussi efficace que quand on est chez nous. Donc, je dirais donc que être un officier syndicaux en Colombie, c'est extrêmement dangereux parce que depuis les 25 dernières années, je dois malheureusement vous annoncer qu'il y a plus de 3000 officiers syndicaux qui ont été assassinés par l'État ou différents groupes paramilitaires parce que faire du syndicat en Colombie, c'est extrêmement dangereux. Et nous, on a commencé la visite, on a été visiter un endroit qui s'appelle Las Brisas, à laquelle il y avait 1200 personnes qui avaient élu domicile sur un terrain vacant. Ils s'étaient bâti des maisons et soudainement, avec l'arrivée du nouveau gouvernement, ils ont passé le bulldozer là-dedans, ils ont détruit les résidences de tous et chacun des 1200 personnes qui étaient là. C'était quand même assez dramatique et émotif de voir ces gens-là qui étaient en train de se reconstruire. C'est quand même fou de voir que, pas si loin de chez nous, il y a des gens qui sont attaqués de plein fouet. Aussi, on a été rencontrer un syndicat de l'eau, parce que l'eau est une denrée rare comme partout. Et eux aussi font face à la privatisation. Et écoutez, je me suis même permis de leur d'envoyer le rapport. Souvenons-nous, il y a quelques semaines, on a invité des gens de l'IREC qui sont venus nous présenter les enjeux sur les enjeux économiques. Et puis bon, je vais leur donner une partie du rapport qu'on va essayer de traduire en espagnol pour eux par l'entremise du SFP. Et ça peut toujours être utile pour eux. Hier, on a été rencontrés. Et ce qu'ils font avec l'entreprise Nomadesk, c'est qu'il y a quelques années, ils ont créé l'Université pour le peuple. C'est des gens qui participent à une formation dans laquelle on développe les intérêts de tout ce qui est des droits fondamentaux, de la liberté d'expression, et aussi ce que je trouve quand même très beau dans leur processus, c'est qu'ils travaillent beaucoup avec l'expression en français, je la connais pas, mais je pense que c'est des sages, là, mais eux, c'est des elders. Comme il y a beaucoup de communautés autochtones ici, ils font affaire avec des gens qui ont beaucoup d'expérience et que ces personnes plus âgés lui transmettent à la nouvelle génération les valeurs de la société, les valeurs d'une société positive dans laquelle on peut s'épanouir comme être humain.
0: Ben, elders, dans ce contexte-là, c'est les sages, les personnes âgées qui conseillent les plus jeunes.
1: Tout à fait, tout à fait. Et aussi, on a été rencontrer des travailleurs aussi d'une entreprise très bien connue chez nous, l'entreprise Nestlé, dans laquelle il y a plus de 900 jours, certains employés ont été licenciés sans aucune raison apparente et ont décidé de monter un campement pour dénoncer l'attitude de Nestlé vis-à-vis leurs emplois, parce que vous comprendrez que ici, ben, on fait tout en son pouvoir pour détruire les organisations syndicales, donc par l'entremise. La même façon d'éliminer des syndicats, c'est de licencier ces travailleurs. Donc, on a été rencontrer des gens qui sont extrêmement mobilisés. Plus de 300 travailleurs ont été licenciés il y a environ 900 jours. L'entreprise continue encore. Ils ont une forte appui, mais qui est quand même limitée parce que par rapport aux collègues, à leurs amis, leurs collègues de travail, ben ils veulent pas nécessairement de lien avec ces travailleurs et travailleuses-là parce que, par la force des choses, ils savent qu'ils vont être licenciés. Et aujourd'hui, on se trouve à l'Université de Cali, où on vient rencontrer des travailleurs de soutien qui travaillent... c'est l'équivalent de ce qu'on a chez nous. C'est des travailleurs et travailleuses de soutien au niveau universitaire. Et on leur donne un peu... on leur transmet nos notions pour les faire cheminer dans cette situation-là où les droits humains, malheureusement, sont très, très loin. Et ce que je retiens de mon séjour ici, c'est la résilience de ces gens-là. Mm-hmm. Ces gens-là, malgré qu'ils auraient toutes les raisons de croire que personne n'est en arrière d'eux, ont une joie de vivre quand même qui est assez frappante, assez marquante. Et je dois admettre que je suis choqué par des choses que je vois ici. J'ai quand même pas mal d'années en arrière de moi au niveau du mouvement syndical. Et de voir ces droits fondamentaux-là bafoués de cette façon-là, par encore une fois un gouvernement de l'extrême droite, ben je vous dirais que ça remet des choses en perspective chez nous quand même. Ouais. Parce que c'est quand même dramatique ce que des travailleurs et travailleuses vivent ici. Juste avant que je sorte, on était en rencontre avec eux et on parlait justement qu'il y a différents travailleurs et travailleuses de l'université qui se trouvent sur des listes pour être assassinés. Il y a plusieurs leaders syndicaux qui ont des gardes du corps armé. Oh, oui. C'est quand même paradoxal parce qu'ils sont fournis par le gouvernement. C'est un peu que le gouvernement parle des deux côtés de la bouche. Et hier, pour terminer là-dessus, on a été rencontrés, on a visité une communauté de personnes noires à La Tomas, où ils font face à des multinationales qui ont décidé sur la rivière de bâtir un barrage hydroélectrique. Ah. Et le barrage hydroélectrique actuellement a des incidences sur leur agriculture. Et eux, parce que là, sont en train de contaminer l'eau. Et aussi, il y a beaucoup de récoltes d'or ici en Colombie. Et eux avaient un droit ancestral de faire du travail dans les mines. Et effectivement, mais là, avec l'ensemble des multinationales qui veulent acquérir l'or, ben il y a beaucoup de mercure qui est utilisé dans l'extraction, ce qui fait qu'on contamine l'eau. Donc, c'est ça notre visite aujourd'hui, aller rencontrer des gens qui se battent à tous les jours pour survivre, parce que c'est le bon mot. Et un seul mot que je vais retenir de mon expérience, c'est la résistance. Vous savez, le point en l'air chez nous qu'on voit qui est très populaire au niveau du mouvement syndical. Ben, c'est ce que je vais retenir de ce magnifique voyage. Et qui, je disais à Mark Hancock cette semaine que je pense que tous les leaders syndicaux du Québec devraient avoir la chance de vivre ça. Et ça remettrait ça remettrait les choses en perspective.
0: En plus que ça, c'est dans un contexte où il y a eu un gros tremblement de terre récemment. Là. J'imagine que
1: se promène dans les ruines. On voit les cicatrices de ce tremblement de terre. D'ailleurs, le bureau de Nomadesque a été endommagé. On a été rencontrés et cet après-midi, on va aller aussi les aider à mettre à niveau leur ordinateur et leur cellulaire, parce que c'est ça aussi. Ouais. C'est pour ça que les SFP est là. C'est pour supporter ces organismes-là. Et on en a une vingtaine dans le monde qu'on supporte. Mais Nomades, ça fait plus de 25 ans qu'on supporte cette organisation. Okay. Ben, Patrick, Donc, c'est quand même quelque chose de très intéressant.
0: OK. Patrick Gloutenay qui nous parle de la Colombie. Patrick Gloutenay qui est président du SCFP Québec. Ben, bonne fin de séjour et au plaisir de te retrouver, mon Patrick.
2: Merci, Patrick.
1: Ben, merci à vous. À bientôt.
0: Okay, merci. Bon, on va du même coup aller joindre Daniel Cloutier, qui n'est pas en Colombie, lui qui est dans le coin ici de, à Montréal, je ne sais pas trop. Vous allez me dire ça. Daniel Cloutier, qui est directeur québécois de Unifor, avec un syndicat qui représente beaucoup de travailleurs de la forêt. Monsieur Cloutier, bonjour. Est-ce que vous nous entendez bien?
3: Oui, je vous entends bien.
0: Wow,
3: merci.
0: Parle-moi
3: bonjour.
0: De ça. Bonjour. Là, la forêt, là, il y a un nouveau gouvernement, on le sait, un gouvernement qui a l'air ouvert à toutes sortes de choses, ben, comme le sont tous les nouveaux gouvernements, avec plein de bonnes intentions. Est-ce que il y a eu l'année dernière un dialogue national sur la forêt? Ça fait longtemps qu'on parle d'une réforme forestière, ça fait même très longtemps. Et où est-ce qu'on en est? Est-ce que vous attendez à encore un forum ou une négociation ou une enquête ou je ne sais pas quoi?
3: Ben, en fait, il y a tellement de travaux qui ont été accomplis qu'on pense pas que ça nécessite là, énormément, des travaux d'énormément d'envergure. La première chose que ça prend, c'est de réunir les acteurs alentour de la table. Mm-hmm. Et il y a déjà de grandes pistes de consensus qui sont mises de l'avant. Vous savez, nous, Unifor, on a travaillé très fort malgré le précédent gouvernement pour peut-être faire en sorte que les conditions que le gouvernement n'a pas pu créer puissent se créer. Et c'est dans cette optique-là qu'on a commencé à avoir des discussions très étroites avec les Premières Nations, avec des groupes environnementalistes, avec des écologistes, avec des industriels également, avec les différents partis politiques qui étaient en élection jusqu'à tout récemment, notamment le Parti québécois, pour qu'il y ait ces pistes de consensus-là qui puissent s'établir et un espace de dialogue où, malgré les divergences, on puisse arriver à convenir de ce qu'il faut pour relancer un régime forestier, tout en réglant les conflits reliés aux enjeux climatiques, tout en réglant aussi les conflits d'usage entre tous ceux qui veulent bénéficier de la forêt à différents points de vue. C'est une des grosses choses dans lesquelles le gouvernement de la CAQ a failli, de réunir les gens ensemble, de provoquer cet espace de dialogue-là. Ils n'avaient pas d'intérêt dans les enjeux forestiers. Ils ont fait ça un peu par pression, mais en s'enlignant vers un modèle qui faisait absolument pas sens. Ce qui fait qu'aujourd'hui, ben, on se retrouve au centre d'une crise qui est multifactorielle, mais dans laquelle plusieurs de ces facteurs-là auraient pu être réglés bien avant que le conflit éclate avec les États-Unis.
0: Et là, ce conflit-là, effectivement, ça vous frappe de plein fouet. C'est le secteur de la foresterie est qui est le plus touché par les tarifs américains.
3: Absolument. Absolument. On est habitué qu'il y ait, vous savez, des enjeux sur le bois d'œuvre. Ça fait longtemps qu'il y a des enjeux sur le bois d'œuvre. Toutefois, dans le contexte actuel, avec toute la désinformation que font les producteurs américains qui ont amené l'administration Trump à se durcir, ça fait que les tarifs actuellement là, sont très prohibitifs. D'une part. D'autre part, on peut être très critique des actions du gouvernement Trump. Une des choses que ça provoque aux États-Unis, c'est de l'inflation et ça maintient les taux d'intérêt élevés. Mm-hmm. Et donc, dans un contexte où les taux d'intérêt sont élevés, il y a peu de construction, peu de rénovation et donc ça affecte négativement les conditions de marché.
2: Absolument. Les taux hypothécaires sont épouvantables aux États-Unis, là, entre autres.
3: Pardon?
2: Absolument. Les taux hypothécaires actuellement sont absolument épouvantables aux États-Unis. Là. Quelqu'un qui veut se construire ou acheter une maison avec les taux hypothécaires actuels aux États-Unis, là, il y a de la difficulté.
3: Ben, absolument. D'autant qu'aux États-Unis, c'est pas comme chez nous, là, dans le sens que nous, on signe une hypothèque, on sait qu'on va la renouveler aux 3 ans ou 5 ans, selon les termes qu'on aura choisi. Aux États-Unis, si tu signes une hypothèque, tu la signes pour 25 ans. Donc, si tu signes à 6,5, 6,75, ben, tu signes à 6,75 pour 25 ans. C'est un frein terrible actuellement aux grands projets de rénovation et aux projets de construction neuve, alors qu'il y a un déficit de logements et de maisons aux États-Unis là, qui ne cesse d'augmenter. Un jour ou l'autre, ça va reprendre. Et là, la question, ouais, c'est est-ce qu'entre-temps, on va prendre des bonnes actions chez nous pour que quand ça va reprendre, qu'on soit capable d'en profiter?
0: Mais là, est-ce qu'il s'en vend quand même, malgré tous les tarifs? Est-ce qu'il y a encore un marché? Est-ce qu'ils viennent encore en chercher?
3: Ben, il y a encore un marché. Il y a encore des producteurs qui en livrent un peu. Ça devient excessivement difficile. Les arrêts de production se multiplient, que ce soit totalement ou partiellement. Et là, un des enjeux que ça cause et que ça affecte l'ensemble de la chaîne de production, c'est qu'après la récolte des arbres, c'est la première transformation, donc les scieries, qui permettent à tout le reste d'exister. Parce que quand on coupe les arbres en scieries, ben là, on obtient des résidus, on obtient des sciures, on obtient des écorces, on obtient des copeaux. Et c'est ces sciures-là, ces copeaux-là, ces écorces-là qu'on peut transformer soit en biocarburant ou encore en panneaux, en mélamine, en meubles, en papier, etc. Donc, l'effet d'avoir une baisse au niveau des scieries provoque une rareté au niveau des sous-produits et provoque une augmentation des coûts au niveau des sous-produits. Et donc, quand on voyait Arbec cette semaine qui annonce une fermeture pour 6 mois, ben c'est exactement ça. Arbec, en soi, doit se fournir de sous-produits et avec les taux, les taxes américaines, n'arrive plus à dégager de marge de manœuvre et ça devient donc le choix de dire ben, faut arrêter de produire, sinon on perd de l'argent toutes les semaines. Et le Québec, dans cette grise de tarifs-là avec les États-Unis, est la province de loin la plus touchée.
0: Est-ce que, au bout du compte, pour le consommateur, quand on va dans une quincaillerie des matériaux, est-ce que le 2 par 4 coûte moins cher ou si non? C'est ça, bon.
3: Non, le 2 par 4 ne coûte pas moins cher parce que c'est quelque chose qu'il faut absolument qu'on règle chez nous et sur lequel on aurait eu du pouvoir et on a encore du pouvoir, c'est notre régime forestier. Le régime forestier provoque des aberrations au niveau des coûts, provoque des aberrations également au niveau de la planification des travaux et de l'organisation des travaux, ce qui fait que ça augmente le prix d'acquisition de la fibre à un point où on est la province au Canada où le prix de l'acquisition de la fibre est le plus élevé. Et donc, ça aussi, là, ça vient affecter la rentabilité. Donc, quand je mentionnais que l'idée, c'est de se tenir prêt à ce qu'un marché reprenne, ben, à ce moment-là, il faut régler ces enjeux-là parce que si on ne règle pas les enjeux du coût de la fibre, ben, ça fait en sorte que les produits sont plus chers et on peine à les vendre.
2: On sait que ça emploie à peu près au moins 60 000 personnes au Québec, le travail forestier. Là. Je sais pas si les chiffres sont bons. Mais je me souviens que l'ancien premier ministre, François Legault, il avait évoqué le risque de perte de pratiquement 30 000 emplois, c'est-à-dire un emploi sur deux au niveau du régime forestier. Est-ce qu'on est à cette étape, est-ce qu'on est rendu là ou bien on a réussi à sauver quand même les meubles en partie depuis cette déclaration-là du premier ministre Legault?
3: Bien, on n'est pas encore rendu là, heureusement. Toutefois, on ne voit pas d'embellie à court terme. Et les mauvaises annonces se multiplient. Donc, est-ce qu'on va se rendre jusque-là? On ne le souhaite pas, là, mais c'est clair qu'il faut qu'il se passe des actions immédiates et il faut soutenir les travailleuses, les travailleurs et les entreprises de façon plus adéquate qu'on fait aujourd'hui. Parce qu'au-delà de ça, dans plusieurs des cas, ces entreprises-là, ces travailleuses, travailleurs-là vivent dans des régions où c'est pratiquement la seule source économique. Et donc, on risque de voir là, des pans entiers de notre territoire se dévitaliser. Là. Moi, je pense à un coin comme Témiscamingue où actuellement, là, on annonce justement aujourd'hui là, qu'on crée une coalition pour racheter l'usine. S'il fallait que l'usine meure à Témiscamingue, c'est le gros employeur du village de Témiscamingue et plusieurs autres entreprises qui gravitent à Témiscamingue gravitent là pour alimenter l'usine. Donc, si l'usine tombe, tout ça tombe. Il y a même une compagnie de chemin de fer qui assure le transport des produits entre Ottawa et le Nord, en passant par Témiscamingue parce qu'ils fournissent l'usine, qui va cesser ses opérations. Parce que sans l'usine de Témiscamingue, il n'y a plus assez de rentabilité pour la ligne de chemin de fer. Donc, quand on parle de dévitalisation de région, ben, c'est de ça dont on parle.
2: Ça a un impact important et je pense qu'on peut ajouter à la guerre tarifaire la problématique des coûts de plus en plus élevés, notamment du carburant, de l'utilisation de la machinerie. Ça doit aussi occasionner un problème. Parce que là, avec ce que notre ami du Sud a fait avec sa guerre en Iran et les problématiques qu'on a, Ça doit coûter cher de diesel. Là. Je regardais le prix du diesel, là, moi, pour en mettre dans mon tracteur, là, puis je commence à trouver que c'est élevé pas mal.
3: Ben, c'est un excellent point. En effet, c'est une donnée qui est non négligeable à ce moment-ci, les coûts de pétrole, que ce soit pour abattre les arbres, récolter les arbres en forêt, que ce soit pour les transporter ou les ramener à l'usine, ou pour faire transiter les sous-produits entre les usines de deuxième et troisième transformation, ben, ça augmente énormément les coûts là, lorsque cette incertitude-là au niveau des produits pétroliers. Et puis ça, ben, c'est pas quelque chose qui va en s'embellissant, là, dans le sens que on voit les réserves des grands pays s'amoindrir. Il n'y a aucun signe qui pointe vers la réouverture du détroit d'Ormuz à court terme. Ça ne risque de s'aggraver que de ce côté-là.
2: Fait que quand vous soulevez donc la problématique de l'importance de soutenir les travailleurs et les travailleuses dans le domaine, il y a les travailleurs et travailleuses qui sont directement dans le domaine, puis les travailleurs et les travailleuses qui sont indirectement dans le domaine, comme vous le mentionnez, à cause justement des sous-produits qui finissent par ne pas être rentables pour les petites entreprises qui les utilisent pour la fabrication de d'autres produits reliés au bois. Ben on vient de vivre une campagne électorale où tout le monde, les subventions, parce que là, on a mélangé bien des affaires. Il y a des subventions à des entreprises qui méritent peut-être pas d'en avoir, mais là, on dirait que il y a des domaines, il y a des secteurs stratégiques au Québec. Le domaine forestier en est un où ça va demander pas juste du jus de bras, ça va demander des investissements importants de la part des gouvernements pour passer au travail. Parce que là, on parlait de la guerre tarifaire, mais on parle aussi de tout ce qui arrive avec les carburants. On en a, en tout cas, minimum 4-5 mois faciles encore à vivre ça durement. Là. Je vois pas de situation qui nous permettrait de penser que dans un mois, c'est fini, là, puis qu'on retrouve la calmie, puis que tout est beau, là.
3: Non, absolument pas. Dans les faits, là, je pense qu'on comprend tout le monde. Là, un peu partout sur la planète, on comprend que les Américains ont échoué. Ça paraît assez clair. Donc, quand est-ce que l'administration Trump va trouver une sortie élégante de crise pour pas trop donner l'impression qu'ils se sont fait botter le derrière? On n'est pas là. On n'est clairement pas là. Maintenant, la situation des subventions aux entreprises, c'est sûr que quand on embarque dans des filières comme on l'a fait, alors qu'on est au début de nouvelles technologies, que c'est pas encore bien placé, que le marché n'est pas encore très bien compris, on aurait pu, investir le secteur des batteries mais le faire avec un peu plus de retenue.
2: Exact.
3: Y aller plus progressivement. Moi, je ne crois pas que le rôle du gouvernement, c'est nécessairement de subventionner directement les entreprises, sauf en période de crise, comme on peut le voir. Mais c'est certainement le rôle du gouvernement de donner une vision, de réunir les acteurs justement pour développer et incarner cette vision-là et de créer le terreau fertile pour que l'innovation puisse se produire. Par exemple, on a une grappe qui est l'aérospatiale au Québec, qui est une source d'innovation, qui est une source de technologie. Est-ce qu'on doit appuyer cette grappe-là d'une façon ou d'une autre? Oui, certainement. Et donc, quand on voit une approche à la DUEM où on coupe 47 milliards, qu'on met fin sans discernement à tout ce aide qu'on peut fournir à des entreprises, on s'éloigne de est-ce que les bonnes idées vont apparaître chez nous, et si elles apparaissent chez nous, est-ce qu'on va avoir les moyens économiques de les développer? Et donc, pour ça, il faut appuyer les industries, il faut appuyer le monde manufacturier, il faut appuyer les entreprises de technologie, premièrement par des systèmes d'éducation dont on veut faire au Québec, mais qui fournissent ces cerveaux-là, et deuxièmement, en donnant de l'aide pour justement la recherche, les crédits, l'innovation, le développement. Et moi, je continue de penser qu'une approche ciblée d'un gouvernement pour développer des créneaux est intéressant, mais pas en ouvrant le chéquier. Puis on se rappelle, le gouvernement Legault nous disait c'est la meilleure entente qu'on peut pas avoir sur la terre. On n'a pas versé d'argent, on n'a pas à mettre des garanties pour tout de suite, on demeure propriétaire du terrain. Puis là, tu te rends compte un an plus tard que tout tombe en morceaux, que le terrain ne nous appartient plus, qu'on a sorti 1 milliard de dollars déjà en avance. Bref, à un moment donné, il faut juste y aller un jour à la fois.
2: Exactement, puis intelligemment. Alors, est-ce que vous avez eu des discussions avec, j'imagine, des représentants? C'était écrit dans le ciel que le Parti québécois serait le gouvernement. Ce qui n'était pas écrit, si ce serait minoritaire ou majoritaire. Est-ce que vous avez l'impression que le gouvernement du Parti québécois va être à l'écoute, un peu plus à l'écoute par rapport à sortir de l'aide? Absolument. le secteur forestier.
3: Absolument. On a eu des discussions avec le Parti québécois, notamment dans les enjeux forestiers. On pense qu'il va y avoir une grande écoute et également une grande volonté d'avancer sur les enjeux là, dans un proche avenir. Maintenant, de quelle façon ça va se faire, etc. On va laisser l'équipe de M. Plamondon là, prendre place. On va laisser le temps de voir qui sera le Conseil des ministres. Mais on a déjà laissé savoir au gouvernement que nous, on était prêts à collaborer et qu'il y avait plusieurs personnes dans les secteurs forestiers qui attendaient juste ça, un signal pour reprendre le dialogue et arriver très rapidement à dégager les lignes de consensus qu'on veut avoir. Tout le monde s'entend sur une gouvernance plus régionale, tout le monde s'entend sur une planification régionale, tout le monde s'entend sur des tables de concertation régionale où les Premières Nations, les usagers de la forêt, les industriels, les travailleuses, travailleurs seraient présents avec les municipalités pour développer leur territoire. Tout le monde s'entend pour une approche de développement de territoire au lieu d'avoir une approche simplement de fournir du mètre cube. Et donc, il y a déjà plusieurs pistes de solutions qui peuvent être mises de l'avant rapidement.
2: Bon, ben, un gros merci, Daniel Cloutier, directeur du syndicat Unifor, le plus grand syndicat du privé affilié à la Fédération des travailleurs et travailleuses du Québec. Merci pour votre entrevue.
3: Merci à vous. Merci à tout le monde.
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2: Bonjour, ici Marlène Bordelot. Voici votre bulletin du lundi 12 octobre 2026. À l'occasion du congé de l'Action de grâce, voici ce qui est ouvert ou fermé. Tous les bureaux gouvernementaux, que ce soit fédéraux, provinciaux ou municipaux, sont fermés aujourd'hui. La Ville de Québec n'y fait pas exception. Les services en ligne comme l'application 311 demeurent accessibles. Les services essentiels tels que la police, la protection des incendies et le traitement des eaux seront maintenus jour et nuit. Pour toute urgence, composez le 911 en tout temps. Les autobus circulent selon l'horaire habituel du dimanche et le service couche-tard ne sera pas disponible. À noter que toutes les bibliothèques seront fermées aujourd'hui. Les banques, bureaux de poste et sociétés des alcools seront également fermées. Les épiceries, pharmacies, restaurants et cinémas demeurent quant à eux ouverts. Par ailleurs, l'événement Réverbère, qui se tient à plusieurs endroits du centre-ville de Québec, en est à sa dernière journée. Pour consulter la programmation, rendez-vous sur le site Web de la Ville de Québec. C'est également aujourd'hui que se clôture la 35e édition des Rendez-vous Estrade, qui se tient cette année au domaine Mézeray. Quelques activités sont prévues aujourd'hui. Pour consulter la programmation, rendez-vous au cvpv.net. À l'approche de consultations publiques sur un projet de terminal international de conteneurs prévu dans le secteur Beauport, Rendez-vous Limoilou invite les citoyens et citoyennes à une rencontre afin de s'informer, partager leurs préoccupations et réfléchir ensemble. Il y sera question de qualité de l'air, de circulation de camions et de trains, de nuisances sonores et d'atteintes possibles à la biodiversité et à la baie de Beauport. Pour y participer, rendez-vous demain soir, le 13 octobre, de 17h à 19h, au 1575 3e Avenue. Jusqu'au samedi 17 octobre, c'est la semaine de la solidarité partout au Québec. Toutes et tous sont invités à se joindre au mouvement en posant un geste d'entraide et de partage pour soutenir celles et ceux qui en ont le plus besoin. On rappelle que chaque geste, aussi simple soit-il, compte et que tout le monde peut contribuer à sa façon au bien-être collectif. Pour en apprendre davantage sur la Semaine de la solidarité, rendez-vous au québec.ca/semaine-solidarité. C'est ce qui complète cette édition du bulletin. Au nom de toute l'équipe, bon congé à l'antenne de CKIA 88.3 FM et CKIAFM.org.

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3: Bonjour, ici Marlène Bordelot. Voici votre bulletin du lundi 12 octobre 2026. À l'occasion du congé de l'Action de grâce, voici ce qui est ouvert ou fermé. Tous les bureaux gouvernementaux, que ce soit fédéraux, provinciaux ou municipaux, sont fermés aujourd'hui. La Ville de Québec n'y fait pas exception. Les services en ligne comme l'application 311 demeurent accessibles. Les services essentiels tels que la police, la protection des incendies et le traitement des eaux seront maintenus jour et nuit. Pour toute urgence, composez le 911 en tout temps. Les autobus circulent selon l'horaire habituel du dimanche et le service couche-tard ne sera pas disponible. À noter que toutes les bibliothèques seront fermées aujourd'hui. Les banques, bureaux de poste et sociétés des alcools seront également fermées. Les épiceries, pharmacies, restaurants et cinémas demeurent quant à eux ouverts. Par ailleurs, l'événement Réverbère, qui se tient à plusieurs endroits du centre-ville de Québec, en est à sa dernière journée. Pour consulter la programmation, rendez-vous sur le site web de la Ville de Québec. C'est également aujourd'hui que se clôture la 35e édition des Rendez-vous Estrade, qui se tient cette année au domaine Mézeray. Quelques activités sont prévues aujourd'hui. Pour consulter la programmation, rendez-vous au cvpv.net. À l'approche de consultations publiques sur un projet de terminal international de conteneurs prévu dans le secteur Beauport, Rendez-vous Limoilou invite les citoyens et citoyennes à une rencontre afin de s'informer, partager leurs préoccupations et réfléchir ensemble. Il y sera question de qualité de l'air, de circulation de camions et de trains, de nuisances sonores et d'atteintes possibles à la biodiversité et à la baie de Beauport.

Pour y participer, rendez-vous demain soir, le 13 octobre, de 17h à 19h au 1575 3e Avenue. Jusqu'au samedi 17 octobre, c'est la semaine de la solidarité partout au Québec. Toutes et tous sont invités à se joindre au mouvement en posant un geste d'entraide et de partage pour soutenir celles et ceux qui en ont le plus besoin. On rappelle que chaque geste, aussi simple soit-il, compte et que tout le monde peut contribuer à sa façon au bien-être collectif. Pour en apprendre davantage sur la semaine de la solidarité, rendez-vous au québec.ca/semaine-solidarité. C'est ce qui complète cette édition du bulletin. Au nom de toute l'équipe, bon congé à l'antenne de CKIA 88.3 FM et CKIAFM.org.

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1: OK, bonjour tout le monde, bonjour chers auditeurs, bonjour Philippe, bonjour à vous Daniel.
2: Bonsoir.
1: Alors, écoutez, hier, en consultant mon journal Le Soleil, j'étais sur ma tablette, première question qu'on me pose, comme à tous les matins, le sondage maison, et quelle était la question? Ben, êtes-vous favorable à une réforme du mode de scrutin pour mieux tenir compte de la répartition des votes? Alors, pas étonnant, ça a au moins le deux tiers des personnes qui disent oui. Il y en a le 20% qui ne savent pas, puis il y a 15% qui le savent. Alors, en réalité, moi, ça m'a amené à faire une réflexion, puis je me suis inspiré des écrits de Hélène Buzetti, qui est journaliste à la Coop de l'information, et des propos de Rémi Trudel, ex-ministre et professeur universitaire, tel qu'il les a exprimés samedi sur les ondes de Radio-Canada. Ça m'a inspiré un court texte. Je vous le livre. Alors, au lendemain de l'élection du 5 octobre, les calculatrices se surchauffent et l'indignation gronde chez certains observateurs. Le constat est brutal. Notre mode de scrutin crée des distorsions béantes entre le vote des citoyens et la répartition des sièges. Comment justifier mathématiquement que le Parti québécois rafle 46 % des sièges avec seulement 28 % des votes? Alors que la coalition Avenir Québec est rayée de la carte électorale malgré l'appui de 13 % des électeurs. Alors, face à cette arithmétique, les appels à l'injection d'une dose de proportionnelle refont inévitablement surface. Sur papier, l'argument est séduisant. Mais poussons l'exercice jusqu'au bout. Si on appliquait le modèle de proportionnel retenu lors des dernières consultations commissions parlementaires sur le sujet, le résultat brut serait bien sûr différent, les sièges seraient redistribués différemment. Pourtant, au final, la composition et la direction du gouvernement resteraient sensiblement l'équivalente. La véritable différence structurelle résiderait dans les banquettes de l'opposition. Ainsi, aucun parti ne détiendrait la balance du pouvoir. Alors, pour véritablement bloquer le gouvernement dans ses élans ou dans sa volonté, ou le forcer à des changements de cap, il faudrait qu'un scénario très complexe dans lequel toutes les oppositions se coalisent, malgré leurs profondes divergences. La dynamique parlementaire pourrait être ainsi modifiée. Mais le visage du pouvoir, lui, ne serait pas radicalement transformé. Réduire la volonté populaire à une simple équation ou à la mécanique d'une coalition artificielle, c'est donc peut-être manquer l'essentiel. Il faut regarder au-delà des chiffres. Comme le rappelle l'ancien ministre Rémi Trudel, il ne faut pas confondre la répartition inégale des sièges avec une fracture dans notre société. Il s'agit plutôt d'une faction plutôt que d'une fraction. On a Île de Montréal, Île de Laval et l'Outaouais. On a les autres régions du Québec de l'autre côté et on a la région de Québec. Alors, la véritable volonté populaire se trouve toujours son chemin jusqu'à l'Assemblée nationale, car les partis sont forcés de converger vers les mêmes urgences. Qu'on soit péquiste, libéral, conservateur ou solidaire, aucun parti n'a pu esquiver les priorités citoyennes. Tous ont dû s'engager sur le retour des services de première ligne dans les CLSC, sur la crise du logement et sur les solutions face au coût de la vie. La volonté populaire s'impose d'elle-même. Le consensus sur ce qui compte vraiment force l'État à agir, peu importe le mode de scrutin. Depuis le système électoral imparfait, c'est le seul que nous avons sciemment conservé. La première ministre sortante, Christine Fréchette, l'a assumé. Le refus passé de son parti de réformer l'institution reflète, à sa manière, la volonté des Québécois de maintenir les règles du jeu. La voix du peuple va au-delà des mathématiques. Notre mode de scrutin n'est pas parfait, mais la démocratie ne se résume pas à une perfection mathématique. La volonté populaire n'est pas qu'une question de pourcentage ou de rapport de force parlementaire. C'est l'écho indéniable des préoccupations citoyennes qui résonnent au cœur des institutions. Et cela, aucune distorsion ne pourra jamais le faire taire. Les messages des citoyens sont toujours clairs, mais ils ne sont pas toujours écoutés.
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4: Karen Ouellette et Louise Chabot de l'organisme Limoitou, Limoilou. Alors, Karel Ouellette est coordonnatrice chez Limoitou, Limoilou depuis le 1er juillet où elle a succédé à France Lantagne. Elle est enseignante de formation. Elle a été formatrice pendant 3 ans à Limoitou, Limoilou. Elle a enseigné des groupes intermédiaires et débutants. Et Louise Chabot est également une enseignante de formation. Elle est formatrice depuis un bon moment, 15 ans, hein, depuis 15 ans, et elle enseigne l'alphabétisation. Elle a aussi donné des cours de préparation à la citoyenneté, ainsi que le cours de francisation intermédiaire. Donc, elle a touché à peu près à tout ce qui se fait là-bas. Et elle a aussi fait partie du conseil d'administration. Alors, bienvenue toutes les deux, mesdames, là, dans notre émission.
5: Bonsoir. Merci.
4: Bonsoir. Alors, avant d'examiner là, les services qui sont offerts par votre organisme, j'aimerais ça que vous nous fassiez une présentation générale de l'organisme. Depuis quand est-ce que ça existe, ça, Limoitou, Limoilou?
5: Oui, en fait, Limoitou, c'est un organisme communautaire qui existe. C'est drôle que vous en parliez parce que on va fêter notre 30e anniversaire le 28 octobre. Donc, ça fait 30 ans déjà que cette belle histoire de Limoitou a commencé. Si je peux parler un petit peu de c'est quoi, là, c'est un organisme communautaire qui offre des services d'alphabétisation et de francisation pour développer des habiletés de base en communication orale, en écriture, en lecture et en calcul pour les personnes québécoises et immigrantes qui ont 18 ans et plus et qui ont une résidence permanente ou une citoyenneté canadienne.
4: OK, donc ça s'adresse vraiment pour des adultes. Et combien de personnes est-ce qu'ils travaillent? À peu près?
5: On est une toute petite équipe de 6 employés, 2 personnes plus à l'administration, puis on a 4 formatrices.
4: OK. Puis en gros, pouvez-vous nous dire, c'est quoi la mission, les valeurs? Vous avez dit, bon, faire de l'alphabétisation, tout ça, mais c'est quoi les valeurs là, qui sous-tendent votre travail comme tel?
5: Il y a plusieurs valeurs chez Limoitou. La première chose, on veut favoriser l'autonomie chez les personnes qui viennent, les participants qui viennent chez nous. On veut vraiment qu'ils puissent se sentir bien dans la société québécoise. On veut qu'ils facilitent leur intégration dans la société québécoise. Mais aussi, là, si je peux en nommer rapidement, on a la diversité, qui est une des valeurs primordiales chez nous. Évidemment, on accueille plusieurs personnes un petit peu partout dans le monde. Donc, la diversité, c'est vraiment important pour nous. Puis de mettre l'accent là-dessus, l'ouverture d'esprit. On aime organiser des activités par rapport à ça pour que chacun puisse partager sa culture, partager de où est-ce qu'ils viennent. On adore ça, créer ces moments-là de partage. Aussi, il y a la coopération. On est vraiment... Mais il y a la coopération entre la coordonnatrice, les formatrices, etc. Mais on veut aussi créer la coopération entre les participants. On aime ça, créer des moments d'entraide qui se sentent, qui sont impliqués dans leur apprentissage de « Ah oui, je vais aller aider une telle dans cette classe-là ». On en a qui, justement, ont développé des liens d'amitié, ils font du covoiturage maintenant. Pour venir à l'école. Fait qu'on aime vraiment ça, les voir collaborer
4: ensemble.
5: Tout le monde ensemble, exactement. ensuite, je ne sais pas, Louis, si tu voulais, continuer ou si tu me laisses.
6: J'ajouterais que Karel parlait au niveau de la valeur, des valeurs de la diversité.
4: Ouais. Okay?
6: On a aussi des Québécois.
4: Ouais.
6: Ils sont généralement, depuis une dizaine d'années, moins nombreux. Mais c'est très rare les années où on n'en a aucun. Et puis, elle parlait aussi là, de la coopération entre les gens. On a des personnes bénévoles aussi qui viennent nous aider, okay. Ce qui sont vraiment des personnes très, très précieuses. Et dans les services qu'on offre, OK, Karel, tout à l'heure, n'a pas mentionné qu'on a un atelier numérique.
4: OK.
6: OK, et un atelier de conversation.
4: OK.
6: Elle ne les a pas nommés, mais c'est elle qui les a initiés.
4: Bon, on va y venir, on va regarder là, plus en détail. Mais dans le fond, ce que je comprends, c'est que c'est un lieu pour les gens pour aller faire des apprentissages, mm-hmm. mais c'est plus que ça. Ce que vous voulez vraiment, c'est que les personnes qui vont à l'organisme créent des liens entre eux, mm-hmm. puis que ça même peut-être favorise leur intégration, là, si on pense entre autres aux personnes qui vont en francisation. Mais on va reprendre là, maintenant vos différents services. Là, vous les avez mentionnés en gros. Donc, vous avez le service d'alphabétisation, puis le service de francisation. Peut-être si on les reprend un à un, nous dire là, comment ça fonctionne et puis qui participe. Alors, si on commençait avec le service d'alphabétisation.
6: Alors, le service d'alphabétisation, oui, on a quelques Québécois. Mais on a aussi des personnes immigrantes,
4: okay. Okay,
6: mais qui sont arrivées ici avec le français. Par exemple, dans plusieurs pays d'Afrique de l'Ouest, les gens ont comme langue officielle le français. Si on pense Côte d'Ivoire, Sénégal, bon, Cameroun, il y a aussi l'anglais, mm-hmm. mais on a plusieurs personnes qui viennent de pays où le français est la langue officielle, même s'il y a des langues maternelles en plus. Donc, ces personnes-là arrivent et sont intégrées dans les groupes d'alphabétisation parce qu'ils sont capables d'avoir des conversations en français, pareil comme vous et moi.
4: OK.
6: OK, sauf des fois un peu d'enrichissement du vocabulaire, enrichissement parce qu'on a... des fois, des termes qui sont différents.
4: Oui, c'est vrai.
6: Je dirais plus au lieu d'enrichissement, d'adaptation.
4: Oui, c'est ça, au vocabulaire qui est plus
6: c'est ici, ça.
4: Parce que des fois,
6: ouais.
4: on le voit, ils peuvent ne pas comprendre nos expressions. Comme ouais. Est-ce que c'est des petits groupes, ça, le groupe d'alphabétisation?
6: Oui, ça varie un peu d'une année à l'autre, mais généralement, on se situe entre 10 et 15 personnes.
4: Okay. Puis ça peut durer combien de temps, les rencontres? C'est sur combien de semaines ou de mois?
6: Donc, généralement, nous, on suit le calendrier scolaire du secteur des jeunes.
4: Okay.
6: Donc, ça veut dire qu'on va commencer fin août, début septembre, puis on va terminer fin mai, début juin.
4: OK.
6: Et ça peut être 15 heures semaine, comme ça peut être présentement, on a 9 heures et 15 heures semaine. Puis, ça dépend beaucoup comment la personne qui arrive, OK, quel est son niveau de scolarité mm-hmm. dans son propre pays.
4: Okay. OK.
6: Alors, on a des gens qui vont rester une année ou deux, comme on a des personnes qui peuvent rester 4-5 ans.
4: OK.
6: OK. Alors, parce qu'on travaille beaucoup la lecture dans un premier temps, puis ensuite de ça aussi l'écriture.
4: OK. On a parlé des groupes d'alphabétisation, mais les groupes de francisation, c'est un peu le même processus, sauf que là, c'est pour des gens qui arrivent ici, dont la langue maternelle n'était pas le français, si je comprends bien.
6: Oui.
4: Oui, alors ils arrivent, est-ce qu'ils ont une petite base ou si vous les prenez vraiment, là...
6: On a un groupe là, de francisation qui arrive. C'est vraiment des gens qui arrivent. On commence par les salutations. C'est vraiment débutant dans la langue française. Ces gens-là ont généralement 15 heures semaine de formation.
4: OK.
6: Puis on a aussi francisation alpha. C'est des gens là, qui sont... entre les deux, je dirais. Alors, des gens qui sont capables de formuler des phrases, mais on va travailler le vocabulaire, on va travailler la syntaxe.
4: OK. Mmh.
6: Donc...
4: Vous les prenez du début, puis vous les amenez là, jusqu'à ce qu'ils soient capables de s'exprimer ou
6: à
4: un certain niveau.
6: Ouais.
4: C'est pour ça que ça peut être sur plusieurs années, là, dans certains cas.
6: Oui, parce qu'il ne faut pas oublier qu'on... Je pense qu'on dit, selon les statistiques, qu'apprendre une langue seconde,
4: c'est
6: pour bien la parler, c'est... il me semble qu'on m'a déjà dit autour de 5 ans.
4: Ah oui, je crois.
6: Alors, imaginez quelqu'un qui n'est pas scolarisé du tout dans son pays et qui, des fois, arrive... Des fois, c'est juste le maintien d'un crayon. Mm. OK, on commence avec l'alphabet. OK, donc... C'est ça. C'est vraiment... on peut pas... On ne peut pas, à 15 heures semaine, okay, penser que ça va se faire dans une coupe d'années.
4: Non, non, c'est sûr. Parce que vous faites l'oral, mais oui, ils apprennent aussi à écrire et à lire. Donc, ce n'est pas seulement apprendre là, à s'exprimer oralement. Vous faites la lecture et l'écriture également.
6: Oui, la lecture, l'écriture et le calcul.
4: Le calcul.
6: OK, bon. Dans un premier temps, c'est vraiment beaucoup l'oral, parce que c'est ce qu'on a de besoin le plus dans notre vie. Et puis, c'est sûr qu'on commence à travailler les habiletés en lecture, écriture, puis aussi en calcul. Puis, tranquillement, bien, la lecture aussi devient un support à la communication orale.
4: OK. Puis, les personnes qui vous sont référées, comment elles arrivent chez vous? De quelle manière?
5: La plupart du temps, on est chanceux. On collabore quand même avec plusieurs organismes, un des gros partenariats qu'on a, c'est avec le Centre service scolaire de la Capitale, par le biais du Saint-Juliette, qu'eux, ils vont souvent nous référer des personnes qui avaient recours à leur école, puis ensuite, ils font le transfert vers notre organisme. Sinon, il y a beaucoup le Centre multiethnique. C'est eux, les intervenants, qui vont être les premiers répondants, un peu, avec les nouveaux arrivants. Donc, s'il y a une personne qui a besoin d'apprendre le français pour mieux s'intégrer, c'est... Habituellement, ils vont nous référer. Puis sinon, c'est par le bouche à oreille. On a notre page Facebook aussi. Parfois, c'est quelqu'un qui envoie un petit message à quelqu'un d'autre juste pour partager cette nouvelle-là. Mais on fait souvent affaire avec d'autres organismes. Sinon, si on est chanceux, c'est le bouche à oreille qui va faire le travail aussi. Là.
6: J'ajouterais aussi le CLSC, qui est souvent des intervenants sociaux. Mais le gros, là, notre façon la privilégiée pour recruter, c'est vraiment le bouche-à-oreille.
4: Ouais, les gens viennent,
6: sont satisfaits, ben
4: Ils en parlent autour d'eux.
6: C'est vraiment notre principale source de recrutement.
4: OK. Puis, est-ce que les gens peuvent s'inscrire en tout temps ou si c'est vraiment en septembre comme une année scolaire régulière?
5: Oui, bien, ce qui nous distingue un petit peu, justement, c'est qu'on ne fonctionne pas par session. C'est vraiment des entrées qui sont continues. Donc, de septembre à juin, oui, on offre des ateliers, mais une personne peut arriver en janvier et s'inscrire, puis nous, on va l'accueillir dans la classe, dépendamment s'il y a de la place ou non, là, évidemment. Oui. On a quand même des petites classes, mais si on a de la place et la personne vient s'inscrire, on l'accueille avec plaisir à tout moment.
4: OK, c'est des groupes ouverts, donc ça, c'est intéressant. C'est
5: exact.
4: Parce que des fois, on peut avoir vu ça passer au cours de l'année, puis à ce moment-là, ça nous permet de nous intégrer. J'aimerais ça qu'on parle peut-être, dans le temps qui nous reste, là, je crois que vous voulez développer des nouvelles formations par rapport aux outils numériques, parce qu'on sait que, bon, il y a des gens maintenant qui, peut-être, ils sont capables de lire et d'écrire, mais face à tout ce qu'il y a au niveau de l'informatique, là, c'est difficile. Alors, pouvez-vous nous en parler un petit peu?
5: Oui, bien, en fait...
4: Sont déjà en place.
5: Oui, ils sont déjà en place. C'était pour septembre. En fait, c'est tout nouveau depuis septembre. Puis on a... C'est à tous les vendredis matin, en fait, on a des ateliers numériques. Donc, ça permet aux gens d'explorer les technologies, que ce soit le cellulaire ou l'ordinateur. Il y en a parfois que c'est de savoir comment ça fonctionne. Donc, on commence avec les bases de la technologie pour après ça, éventuellement, les amener à... peut-être prendre un rendez-vous à l'hôpital ou communiquer par courriel avec l'école pour les enfants. On s'est fait quand même assez bombarder dans les dernières années par les gens, le besoin d'avoir ce genre de formation-là. Puis justement, là, on avait nos différents horaires cette année, ce qui nous a permis d'offrir ce nouvel atelier-là le vendredi. Puis je pense que ça
4: répond à un grand besoin.
5: Oui,
4: hein?
5: Ça fonctionne bien. Puis on voit justement qu'il y a beaucoup à apprendre parce que même nous, des fois, il y a des façons de faire qu'on... On sait pas comment ça fonctionne en tant que Québécois qui parle français. Donc, ça répond aux besoins d'un peu tout le monde.
4: Et les gens peuvent s'inscrire encore. Ils peuvent tout simplement vous contacter là, si ça les interpelle. Ben, écoutez, je vous remercie beaucoup pour cette présentation-là. On voit que vous avez quand même une grande panoplie de services. Mm-hmm. Puis moi, je suis allée voir votre page Facebook, là. Facebook, oui, mais votre page web,
5: le
4: site web plutôt, oui, sur lequel vous avez beaucoup d'informations. Fait que j'inviterais les gens là, à aller consulter là, la page puis à vous contacter. Là, je sais que vous avez toujours besoin de bénévoles.
5: Oui.
4: Puis des dons aussi.
5: Exact.
4: Alors, si jamais les gens ont cet appel-là. Ben merci beaucoup, Karel. Merci beaucoup, Louise, pour de Limoitou, Limoilou. C'est pas toujours facile à dire. Hein? Puis, merci beaucoup de votre participation puis pour le beau travail que vous faites.
5: Merci pour
4: encore.
5: L'invitation. Merci.
0: Pour continuer sur le thème de la lecture, nous poursuivons en chanson avec l'artiste français Albin de la Simone avec sa chanson « J'aime lire ».

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1: Politique municipale.
2: Alors, cette semaine, bien sûr, nous vous indiquons les conseils de quartier qui tiendront leur réunion citoyenne publique mensuelle. Et plusieurs conseillers municipaux rencontreront également les citoyens dans chacun de leurs quartiers. Et rappelons que les dossiers qui ont évolué dans leur quartier, ainsi que les enjeux qui se sont développés dans chacun des quartiers. Alors, si on part de demain, hein, à compter de demain, mardi 13 octobre, c'est Loretteville qui tient son conseil de quartier et c'est toujours au centre communautaire Denis Giguère. Neuchâtel S et Le Bourgneuf, il y a le conseil de quartier au centre communautaire Le Bourgneuf de 19h à 21h30 et il y aura la rencontre annuelle d'information du conseiller municipal Maxime et Emmalette qui se tiendra au même moment. Pour le quartier Saint-Sacrement, alors c'est la réunion régulière du conseil de quartier qui est toujours au centre de loisirs Saint-Sacrement de 19h à 21h30. Attention, les gens de Duberger et des Saules. Alors, une grosse assemblée. Écoutez, l'assemblée a lieu au centre communautaire Duberger, comme à l'habitude, mais il y a beaucoup de consultations chez vous cette semaine. Alors, d'une part, une consultation qui va se faire pendant le conseil de quartier qui traite de la patinoire réfrigérée couverte du parc Duberger. Il y aura aussi des autorisations d'entreprises de haute technologie. Les deux projets dont je vous parle, les trois prochaines consultations, c'est soyez vigilants parce que c'est des consultations dans lesquelles les dispositions sont susceptibles de faire l'objet d'une disposition référendaire.
3: Alors, qu'est-ce que ça veut dire, ça?
2: La grosse différence, c'est qu'avec les changements de loi qu'on a eu l'an passé pour favoriser la construction d'hébergements, tout ça, il y a plein de lois qui ont été tassées de côté. Et puis, les pouvoirs de consultation, les citoyens, ils ne peuvent plus demander un référendum pour la construction d'une bâtisse ou quoi que ce soit.
3: Mais pour ces éléments-là, oui.
2: Ces éléments-là sont sous la disposition susceptible d'appropriation référendaire. Alors, on parle ici d'autoriser les entreprises de haute technologie à assouplir les règles d'entreposage dans la zone industrielle Carrefour du commerce pour l'expansion de l'entreprise de géolocalisation qui est située sur le boulevard central. Là aussi, c'est sujet à l'approbation référendaire et d'autoriser à assouplir des règles d'entreposage dans les
3: c'est la patinoire réfrigérée, je pense.
2: Oui, et la patinoire réfrigérée, elle, ça se passe séance tenante.
3: OK.
2: Alors, les gens sont là, ils vont voir les dessins, ils vont pouvoir amener leurs commentaires.
3: Et on rappelle que c'est demain, le 13 octobre, à 19h, au Centre communautaire du Berger.
2: Exactement. Sillery, au Centre communautaire Noël Bruard, comme à l'habitude, le mardi 13 octobre. Ce qui va aussi une consultation qui existe dans ce coin qui n'est pas sujet à approbation, ça concerne d'augmenter de 2 à 3 le nombre maximal de logements. On en a déjà parlé la semaine dernière. Meseret tient son conseil régulier au centre Monseigneur Marcoux. Le conseil de quartier de l'aéroport qui tient sa séance au centre Trois Saisons sur la rue Buffon. De 19h à 20h, et le Vieux-Québec, Cap-Blanc, colline parlementaire. Spécial ce soir, c'est pour demain soir, la rencontre a lieu à l'hôtel Château-Laurier, à la salle Lafayette, au 1220 place Georges V Ouest. Autre conseil de quartier, Deschâtelets, sur la rue Racine, de 19h à 21h30.
3: Ça, c'est bien mercredi?
2: C'est mercredi, le 14. Et toujours le mercredi 14, au lac Saint-Charles, comme à l'habitude, à la salle des Chevaliers de Colomb, il y a un projet, une consultation qui est susceptible à l'approbation référendaire. Alors, c'est reviser les limites des deux zones au nord de la rue Lepire. Alors, ça va avoir une influence sur votre développement urbain. Autre chose, le quartier Saint-Louis, il y en a beaucoup cette semaine. Centre de glace Intact Assurance. Alors ça, c'est la rencontre régulière. Même chose à Liret. Petite particularité, c'est à compter de 18h30 et ça a toujours lieu au centre communautaire Marchand sur la 2e avenue. Montcalm, ben, il y a la rencontre annuelle d'information de la conseillère Catherine Vallière-Roland qui se tiendra lors du conseil de quartier du 14 octobre. Ça se passe toujours au centre loisirs Montcalm. Le 15, on en a d'autres, ça lâche pas. La rencontre, parce que tantôt j'ai dit qu'il y avait des conseillers municipaux qui rencontraient à l'occasion du conseil de quartier, mais ici pour Vieux-Québec, Cap-Blanc et Colline parlementaire, la rencontre avec Mme Mélissa Coulombe-Leduc, qui est la conseillère municipale, aura lieu le 15 octobre de 19h à 21h30. Ça a lieu au Collège O'Sullivan, sur la rue Saint-Jean, dans la cafétéria du collège.
3: Oui, donc on est rendu jeudi maintenant, c'est ça? Jeudi
2: le 15 octobre. Oui, on est rendu le 15 octobre.
3: Et ensuite, Lac Saint-Charles?
2: Au Lac Saint-Charles, on a une autre consultation qui est la rencontre d'information du conseiller municipal, M. Marc Roussin. Celle-là a lieu le 15, toujours à la salle des Chevaliers de Colomb. Pour ce qui est de Sillery, ben, le centre communautaire Noël Bruard, il y a une rencontre qui se tient là. Et puis, ça va être pour autoriser l'agrandissement d'un immeuble résidentiel dans le domaine Bordeaux.
3: Donc, si vous voulez vous impliquer dans votre municipalité, c'est en plein la bonne semaine, en 3 jours, une quinzaine de consultations.
2: Oui, et autre consultation, certains l'ont peut-être entendu au bulletin de nouvelles, concernant les installations pour le terminal de containers du port de Québec. Alors, ce soir, c'est une consultation organisée par des citoyens. Ça a lieu mercredi, le 14 octobre, à 19h, et ça a lieu au 1575 3e avenue, dans Limoilou. Alors, c'est pas mal ce qu'on a sur le programme pour cette semaine, qui est très chargé.
3: Donc, espérons que ce soit plus léger la semaine prochaine.
2: Ben oui, on vous le souhaite.
3: Comme nouveauté cette semaine, nous vous proposons l'artiste Surette qui sera en spectacle au Grand Théâtre de Québec ce jeudi à 19h pour le lancement de son dernier album, La Dernière Veillée des Cyniques. Voici L'Hécatombe.

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0: Alors aujourd'hui, Daniel, on commence la chronique juridique et au mois d'octobre, tu vas nous parler des droits qui concernent plus spécifiquement les jeunes.
1: Oui, effectivement, cette semaine, je vais débuter avec le travail des jeunes. Alors, puis les prochaines semaines, là, ça va être sur les jeunes également. Alors, Robert, est-ce que tu savais que la Convention des droits de l'enfant qui a été adoptée par l'ONU en 1989, bien, ça prévoit que les enfants ont le droit d'être protégés de tout travail qui serait dangereux ou mauvais pour leur éducation, leur santé et leur développement, et que s'ils travaillent, bien, ils ont le droit d'être en sécurité et d'être payés, bien entendu, comme il faut.
0: Oui, je le savais.
1: Oui. Ah,
0: mais je sais aussi que ce n'est pas tout le monde qui le fait.
1: Mais même ici, hein, c'est surprenant, la Convention a été ratifiée par le Canada en 1991, mais ça a été très long avant que le Québec adopte une loi pour baliser l'âge minimal des enfants. Ça a pris plus de 30 ans. C'est seulement en 2023, donc c'est vraiment très récent, avec l'adoption de la loi sur l'encadrement du travail des enfants, qu'on a mis en place des mesures pour venir vraiment baliser ça de façon plus claire. Il y avait eu des modifications avant ça, en 97, entre autres, où on avait limité le travail de nuit des jeunes. Je vais en parler tout à l'heure. Il y en avait eu d'autres aussi en 99, mais avant 2023, il n'y avait pas d'âge minimal pour travailler et pas de limite d'heures de travail par semaine. Alors, la seule obligation, c'était que l'obligation de fréquentation scolaire dont on va parler tout à l'heure et le fait que le travail ne devait pas être disproportionné eu égard là, aux capacités du jeune. Mais il n'y avait pas de balise plus claire que ça. Par exemple, il y a un jeune de 12 ans, il pouvait travailler. Puis comme il n'y avait pas de limite d'heures de travail, bien, un jeune de 15 ans qui avait l'obligation d'aller à l'école, il pouvait quand même travailler 30 heures par semaine en même temps qu'il allait à l'école. Fait qu'on peut voir là, que c'est difficile dans ce cas-là là, de ne pas compromettre son droit à l'éducation comme on l'a vu tantôt. Mm-hmm. Puis je vais vous donner juste des petites statistiques. C'est qu'en 2022-2023, donc juste avant l'adoption de la loi, il y avait 18 % des élèves qui travaillaient 16 heures ou plus par semaine. Puis ça, c'était toujours
0: en augmentation. Progression.
1: Oui. Puis entre 2017 et 2021, on dit qu'il y avait eu une augmentation de 540 % du nombre de lésions professionnelles pour les enfants de 14 ans et moins, donc des enfants très jeunes. Et toujours en 2016, cette fois 2017, bien, il y avait 46 % des enfants qui étaient en secondaire 1, donc 12-13 ans, qui travaillaient durant l'année scolaire. Puis bon, au fil des années, il y en avait de plus en plus. Là. En secondaire 5, on arrive à 63 %. Donc, c'est dans ce contexte-là que la loi sur l'encadrement du travail des enfants a été adoptée.
0: Oui, mais qu'est-ce qu'elle est venue modifier? Qu'est-ce qu'elle a modifié exactement, cette loi-là?
1: Bien, ce qu'elle a modifié, la loi, c'est qu'elle a d'abord établi un âge minimal pour travailler, avec certaines exceptions. On va les voir tout à l'heure. Ouais. Et le nombre d'heures où un jeune peut travailler lorsqu'il est obligé d'aller à l'école. Alors, on a donc modifié la loi sur les normes du travail, puis on a aussi modifié la loi sur la santé et sécurité du travail afin de mieux protéger les jeunes, mais on n'abordera pas cette question-là aujourd'hui. Il faut donc falloir distinguer entre les moins de 14 ans puis les 14 ans et plus, bon, etc.
0: Alors, commençons avec les jeunes de moins de 14 ans. C'est quoi les obligations?
1: Alors, depuis 2023, un jeune de moins de 14 ans ne peut pas travailler, sauf dans les cas d'exception prévus au règlement. Et je vais vous donner les principaux exemples. On pense, par exemple, les livreurs, les livreuses de journaux, hein, qui vont faire ça le matin, là, assez tôt. Même s'ils ont moins de 14 ans, ils pourraient le faire. Puis les gardiens, gardiennes occasionnelles d'enfants. Hein, il y a souvent des gens, un couple sort, il fait garder un enfant.
0: Oui, tout à fait. On a tous fait ça.
1: C'est ça. Alors, à ce moment-là, le jeune en bas de 14 ans peut effectuer ce travail. Il y a d'autres exemples aussi qui sont prévus. Cette fois, il faut que ce soit sous la supervision d'un adulte de 18 ans et plus. Ouais. Alors, ce serait, par exemple, un emploi dans une petite entreprise familiale de moins de 10 travailleurs, incluant le jeune. On peut penser, par exemple, à un dépanneur, un petit restaurant là, de quartier vraiment petit. Oui, c'est ça. Okay. Et l'enfant pourrait y travailler sous la supervision d'un adulte. On parle d'une entreprise familiale. Hein? C'est dans le cas d'une entreprise familiale. Il y a aussi les petites entreprises agricoles, aussi de moins de 10 travailleurs. Là, cette fois, le jeune doit avoir au moins 12 ans. Alors, il pourrait travailler dans une petite ferme de 6 employés, ramasser des fruits, peut-être faire du nettoyage.
0: Les cocombes,
1: nettoyer les enclos, etc. Il y a aussi les emplois dans les OBNL à vocation sociale ou communautaire, comme les colonies de vacances.
0: Ah, on sait qu'il y a beaucoup de gens... moniteurs de terrain
1: de jeu, c'est ça, qui peuvent travailler. Okay. Et il y a des règles spécifiques là, pour les enfants artistes. Mais ce sont ces emplois-là. Le jeune de moins de 14 ans, il faut aussi qu'il obtienne l'autorisation de ses parents s'il veut faire ces tâches-là. Et important, mis à part les cas que je viens d'énumérer, il est interdit de faire travailler un jeune. Ça veut dire que dans une épicerie de grande surface, un restaurant, on ne pourrait pas engager un jeune de moins de 14 ans.
0: Qu'en est-il des jeunes qui ont plus de 14 ans?
1: Bon, les jeunes de plus de 14 ans peuvent travailler, mais il y a des restrictions qui vont s'appliquer pour les jeunes qui sont soumis à l'obligation de fréquentation scolaire.
0: C'est quoi les obligations?
1: Bien, c'est qu'au Québec, on a la loi sur l'instruction publique qui prévoit qu'un enfant doit fréquenter l'école jusqu'au dernier jour du calendrier scolaire de l'année au cours de laquelle il a atteint l'âge de 16 ans ou au moment où il obtient son diplôme. Je vous donne un exemple. L'année scolaire, en passant, c'est du 1er juillet d'une année au 30 juin. Alors, je vous donne un exemple. Un jeune a eu 16 ans au mois d'août qui vient de passer. Au 2026, il a l'obligation de fréquenter l'école jusqu'au 30 juin 2027, à moins que ce jeune-là ait déjà obtenu son diplôme d'études secondaires.
0: Okay, okay.
1: Alors, c'est donc 16 ans, là, mais ça peut aller 16 ans et plusieurs mois, là, c'est jusqu'à la fin de l'année scolaire.
0: Alors, si je comprends bien, ce jeune qui a l'obligation de fréquenter peut travailler, mais il y a des limites aux restrictions, puis il y a des restrictions qui s'appliquent au niveau des heures.
1: Oui, c'est ça. Alors, le jeune qui est soumis à l'obligation de fréquentation scolaire, il ne peut pas travailler n'importe quand, puis son horaire de travail doit respecter des règles. Il ne faut pas qu'il travaille plus que 10 heures par semaine entre le lundi et le vendredi. Et au total, il ne doit pas travailler plus que 17 heures par semaine. Ça, ça s'applique pendant qu'il y a les semaines de classe.
0: Pendant les semaines de classe.
1: Oui, c'est ça. Alors, ça ne s'appliquera pas durant la période des fêtes, durant l'été ou durant la semaine de relâche. Chaque fois là, qu'il y a 7 jours et plus où il n'y a pas d'école. Alors, pourquoi on fait ça? Bien, parce qu'on sait que si un jeune travaille beaucoup, bien, ça va lui nuire. Mm-hmm. Alors, je vous donne des exemples.
0: Allez donc.
1: Si on a un jeune qui travaille dans un magasin, comme c'est souvent le cas, là, le jeudi soir, vendredi soir, il fait 4 heures chaque soir, puis il travaille le samedi 7 heures. Mais là, ça fonctionne parce qu'il fait entre le lundi et le vendredi 8 heures, maximum. 7 heures la fin de semaine, 15 heures, ça marche. Bon. Un jeune qui travaillerait samedi, dimanche, il fait 8 heures par jour. Là aussi, ça fonctionne, il fait 16 heures la fin de semaine, donc il ne dépasse pas là, le 17 heures. Par contre, si on avait un jeune qui travaillait 3 soirs semaine, par exemple lundi, mm-hmm. mercredi, vendredi, puis 4 heures chaque soir, bien là, ça ne fonctionne pas parce qu'il va faire 12 heures semaine et on a vu tout à l'heure que le jeune ne doit pas travailler plus que 10 heures entre le lundi et le vendredi. C'est ça, c'est tout simplement parce qu'il va à l'école. Alors, on se dit que si un jeune travaille plus que 10 heures durant les journées scolaires, bien ça va nuire à sa réussite scolaire.
0: Est-ce qu'il y a d'autres règles qu'un employeur doit respecter face à un jeune qui travaille?
1: Oui, il y a également une règle quant au moment où un jeune peut travailler quand il est soumis à l'obligation de fréquentation. Alors d'abord, il ne peut pas travailler pendant les heures de classe. Ça, ça va de soi. Hein? On ne peut pas demander à un jeune d'aller travailler durant la journée alors qu'il va à l'école.
0: Okay.
1: Mais il y a aussi l'horaire de travail là, qui doit faire en sorte qu'il doit être chez lui entre 23 heures le soir et 6 heures le matin. Ça, c'est pas nouveau de 2023. Mmh. Ça date de 1997. Alors, cette règle-là du 23 heures à 6 heures, ça s'applique aussi les fins de semaine. Ça s'applique durant les semaines de congé. Et l'été également, là, finalement, tant que le jeune est soumis à l'obligation de fréquentation scolaire. Et quand on dit qu'il doit être chez lui entre 23 h et 6 h le matin, ça veut dire qu'il ne peut pas finir à 23 h. Il faut qu'il finisse suffisamment tôt
0: pour
1: être capable.
0: Se rendre.
1: Oui, c'est ça. Il faut qu'il soit capable de se rendre chez lui pour 23 h le soir. Et il doit être chez lui aussi jusqu'à 6 h le matin. C'est ça aussi, ben, c'est qu'on si on veut être capable d'aller à l'école puis de bien réussir, ben, il faut
0: ça
1: être...
0: Ça prend un minimum de sommeil.
1: C'est ça, ça prend un minimum de sommeil. Alors, c'est un petit peu le but de ça. Mais il y a aussi des exceptions qui ont été prévues dans la loi. C'est le cas, tantôt on parlait de livrer les journaux. Ben, souvent, quand on livre les journaux, là, c'est, ça peut être avant 6 heures le matin. Hein? Ça peut être à 5 heures le matin. Alors ça, c'est une exception. Le gardiennage occasionnel aussi. On pense à un jeune qui va aller garder de façon ponctuelle si le
0: s'il revient passer 11 heures.
1: C'est ça, c'est ben, pas, ça va aller. Il y a aussi les colonies de vacances. Si le jeune y couche, puis qu'il n'y a pas d'école le lendemain, par exemple, un jeune qui travaille dans une colonie de vacances l'été, ben à ce moment-là, il couche à la colonie de vacances, il n'y a pas d'école durant l'été, ben là, le 23-6, là, il n'est pas chez eux. Alors, c'est une exception qui est prévue. Puis, il y a aussi les artistes encore. Là, je n'ai pas trop parlé de toutes
0: non,
1: les...
0: Non, parce que c'est vraiment
1: assez spécifique.
0: Spécifique,
1: oui, c'est très, très, très spécifique.
0: Mais qu'est-ce qui se passe pour face au jeune qui n'est plus obligé de fréquenter l'école?
1: Bien, le jeune, quand il n'est plus tenu de fréquenter l'école, à ce moment-là, il n'y a pas de restriction quant à l'horaire de travail ou le nombre d'heures. Alors, ce qu'on a vu tantôt, le 10 heures semaine, 17 heures, là, ça ne s'applique pas. Ça veut dire qu'un jeune qui va aller au cégep, par exemple, il va pouvoir travailler un plus grand nombre d'heures. Il n'y a pas de restriction et il va pouvoir travailler n'importe quand. Par contre, ben c'est sûr que toutes les autres dispositions de la loi sur les normes du travail vont s'appliquer et la règle générale qui fait en sorte qu'il faut donner un travail là, qui est correct pour le jeune, là, ça aussi, ça va rester.
2: Oui, j'imagine que si ces règles ne sont pas respectées, ça peut être considéré comme une situation de compromission.
1: Ben oui, ça pourrait, mais c'est surtout que si les règles sont pas respectées, l'employeur va être tenu à des pénalités.
2: Oui, aussi.
1: Alors, si l'employeur ne respecte pas là, les horaires, à ce moment-là, il y a des pénalités. J'en ai pas parlé, là, mais oui, il y a des pénalités qui sont prévues.
2: Mais c'est le parent, c'est la responsabilité du parent de s'assurer que l'enfant respecte ses règles.
1: Ben aussi, mais l'obligation de fréquentation scolaire, c'est sûr que si un enfant ne va pas à l'école, là, c'est un autre domaine, mais l'école pourrait... faire un signalement à la DPJ parce que l'enfant ne fréquente pas
0: l'école. Le plus bel exemple, c'est ce que tu disais tantôt, l'obligation d'être à la maison pour 11 heures, pour 23 heures, ben, je m'excuse, bon, je ferme pas à 11 heures, je pars à 10h30.
1: C'est ça, exactement. Okay. Fait que donc, on voit, là, pour terminer, que tous ces changements-là, ils ont été apportés là, pour créer un équilibre entre le travail des enfants et leur droit à l'éducation.
0: Merci, Danielle.
2: Pour la chanson éphéméride, nous vous proposons une chanson du groupe Temptation, dont le membre Melvin Franklin est né le 12 octobre 1942. Voici My Girl.

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0: Alors, on débute avec le 12 octobre 1799. C'est Jeanne Labrosse qui devient la première femme parachutiste alors qu'elle s'élance dans le vide depuis un ballon à hydrogène d'une hauteur de 900 mètres. Et cet exploit est raconté dans le livre « Championne » de Lorraine et Clémentine Kallebach. On dit qu'avoir une place dans le sport a été un défi pour les femmes. Pendant longtemps, on leur a refusé l'accès au gymnase, au terrain de jeu. Les femmes ont fait face à beaucoup de préjugés. Alors, le livre raconte le parcours de ces femmes qui ont été des pionnières.
1: Alors, en 1916, la Banque royale absorbe la Banque de Québec. Ben, saviez-vous, il y avait une Banque de Québec, ça s'appelait la Québec Bank. C'est une banque fondée en 1818 par plusieurs marchands résidents de la ville de Québec qui considéraient que la nouvellement fondée Bank of Montreal ne suffisait pas aux besoins de la province. Elle était aussi appelée la Banque de Québec par les francophones. La banque avait un capital initial de 52 000 livres. Son premier président a été G.W. Woolsey et son premier caissier, Noah Freerer. La banque a été incorporée en 1822 et les opérations se confinaient à la province de l'Ontario et au Québec, mais principalement au Québec. En 1916, à quelques années de ses 100 ans d'existence, la Québec Bank a été absorbée par la Royal Bank of Canada, laquelle, à l'époque, ne possédait aucune succursale au Québec.
0: Alors, je poursuis avec Denis Lazur, qui est né le 12 octobre 1925. Psychiatre, il est reconnu comme un précurseur de la pédopsychiatrie. Il a occupé plein de postes de gestionnaire avant d'être député. Il a participé à la création des cliniques d'avortement thérapeutique, qu'on appelait les cliniques Lazur. Et après sa carrière, il s'est engagé pour les orphelins de Duplessis.
1: Alors, on signale aussi deux autres éphémérides du 12. On a Gérald Godin, le poète, qui est décédé le 12 octobre. Et le 12 octobre, que le Rocket Maurice Richard signa son premier contrat avec le Canadien de Montréal.
2: Donc, merci beaucoup. Ici Philippe Larousse à la mise en onde pour les thèmes musicaux. Un arrangement de Marc Bélanger de Don't Get Around Much Anymore de Duke Ellington. À la recherche et à l'animation, Robert Rousse et Daniel Lambert. Restez à l'écoute, car nos collègues de Dignité Noire suivent. Sur ce, on vous dit, on se revoit à la semaine prochaine, car
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4: Bienvenue à l'émission Le Nous de Narcotique Anonyme. L'émission de radio fait par des dépendants, pour des dépendants et toute autre personne qui souhaite en apprendre plus sur le programme de rétablissement de Narcotique Anonyme. Ici, vous entendrez des témoignages et des expériences que vivent des membres à travers la fraternité de Narcotique Anonyme. Il est bon à savoir que Narcotique Anonyme est une fraternité ou une association à but non lucratif composée de personnes pour qui la drogue était devenue un problème majeur. Nous nous réunissons régulièrement pour nous entraider à rester abstinents. C'est un programme d'abstinence complète de toute drogue. La seule condition requise pour devenir membre est le désir d'arrêter de consommer. Notre programme repose sur des principes écrits si simplement que nous pouvons les appliquer à notre vie quotidienne. L'important, c'est qu'ils donnent des résultats. Cette émission a pour but de vous informer de l'existence de Narcotique Anonyme. Si tu as besoin de parler à quelqu'un, n'hésite pas à contacter notre ligne d'entraide au 1-855-LIGNE-NA. Ou va sur naquebec.org pour trouver une réunion près de chez toi. En espérant que vous entendrez ce qu'il vous faut pour vous diriger vers la voie du rétablissement. Bonne émission.

0: Bonsoir à vous, je m'appelle Geneviève et je suis dépendante. Vous écoutez actuellement le Nous sur CKIA FM. L'émission, d'une durée d'une heure, est un programme d'information au sujet de la fraternité de Narcotiques Anonymes. Si tu penses avoir un problème de dépendance, reste avec nous. Narcotiques Anonymes, c'est une organisation mondiale qui offre un soutien essentiel à ceux qui sont aux prises avec des problèmes de dépendance. On croit fermement que de partager nos expériences, nos défis et notre espoir peut nous aider à avoir une vie meilleure, sans drogue, sans alcool et sans médication prise de façon abusive. Au cours de l'émission, on va entendre des histoires de rétablissement inspirantes, vous partager des ressources précieuses et offrir des suggestions pratiques pour ceux qui souhaitent se rétablir de la dépendance un jour à la fois. J'aimerais préciser que nous ne sommes pas des professionnels de la maladie de la dépendance, mais nous croyons qu'il n'y a rien de mieux qu'un dépendant pour en aider un autre. Aujourd'hui, on est beaucoup en studio. On a plein de gens, des personnes qui ne parleront pas. Marianne et Jérôme qui sont ici pour assister. On a Jean-François qui est à la console. Céline qui va sûrement poser des questions.
1: Bien, sûrement.
0: On a le plaisir de recevoir une personne qui va nous raconter ses expériences personnelles au sein de la société, de la fraternité de Narcotiques Anonymes. Et sans plus tarder, je vais la laisser se présenter.
2: Oui, allô, je m'appelle Jenny, je suis dépendante.
0: Salut Jenny, comment tu te sens?
2: Je me sens très bien, surtout choyée d'être là.
0: C'est une belle soirée qui commence, je pense, une belle heure. Est-ce que tu es nerveuse à l'idée d'être à la radio?
2: Non.
0: Même si quelqu'un t'écoute?
2: Oui, je sais qu'il y a des gens que j'aime beaucoup qui sont en train d'écouter en ce moment, mais non, je me sens vraiment privilégiée d'être là. Puis... Non, le fait d'être à la radio, au contraire, je pense que c'est une opportunité de partager le programme. Donc, non, je me sens très bien.
0: OK. On va commencer par le début. J'aimerais ça que tu nous parles un peu de qu'est-ce que tu as vécu dans ton enfance jusqu'à ce que tu commences à consommer.
2: Oui, bien, c'est très simple. Je viens d'une famille de dépendants en général. En fait, tous les membres.